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3: Allez, c'est parti, bienvenue dans cet épisode tout neuf de Chansomania. On va dérouler tranquillement la programmation entre sorties d'albums, singles, chansons que l'on chante ensemble. Bref, on risque de se faire plaisir en chanson. La chanson, la musique, c'est du plaisir. On y reste d'ailleurs dans le plaisir, puisque nous sommes aujourd'hui en interview avec Clément Ronin.

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Je ne veux pas en parler et leur dire que je les aime. 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

0: mal ça là. Non, ça... mais pourquoi tu me regardes comme ça?
1: Mais oui, elle est pas mal. Nina Battisti est une pianiste et chanteuse qui baigne dans la musique depuis son plus jeune âge. Le Cabaret des Pleurs, son premier EP, est sorti le 16 mai 2025. Il sonne résolument pop et est inspiré par la grande chanson française. Après la télévision, voici « C'est quoi d'être amoureuse ?» C'est quoi

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1: Auteur, compositeur, interprète et acteur, c'est plus à son côté auteur, compositeur, interprète que l'on se consacrait là. Chansomania oblige. C'était Alyosha Schneider, le titre Ensemble en 2024. Le Grand Amour, c'est le nouveau single de Romain Cerda, une pépite French pop électro qui capture l'instant suspendu du coup de foudre. On me dit d'ailleurs dans l'oreillette qu'on en parle prochainement avec Romain. Et d'ailleurs, j'ai pas d'oreillette, j'ai un casque de radio et personne ne me parle dedans. Bref, Romain Cerda, Le Grand Amour, tout de suite dans Chansomania.
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Je te raconte rapidement, on va développer dans l'interview. J'ai connu Clément Ronin comme éditeur, notamment de la série de livres Une vie en chanson. J'ai eu l'occasion d'interviewer et de rencontrer plusieurs auteurs qui ont collaboré à cette collection. Eh bien, j'ai retrouvé Clément Ronin, chanteur, puisque passionné de chansons depuis toujours. Il se relance plutôt dans la chanson. On l'écoute sur un premier titre et on discute de tout ça et de cette très très belle aventure juste après.

0: Le tout premier single de Clément Renin, Paris sous la neige, que l'on vient d'écouter, est sorti le 18 mars. Alors j'ai fait sa connaissance il y a quelques années par son métier d'éditeur, on va en parler. Je le retrouve aujourd'hui chanteur, et bien on parle de tout ça. Salut Clément Renin.
1: Salut Seb, merci de me recevoir et de m'accorder ce temps-là.
0: Très heureux de te rencontrer. Comment ça va là, tiens, quand on a sorti il y a quelques semaines un premier single et quand on a sorti il y a quelques jours un deuxième single, on est dans quel état?
1: On a un peu du mal à réaliser, en tout cas moi j'ai du mal à réaliser parce que ça a toujours été un rêve de gosse, donc effectivement ça a quelque chose de l'ordre du rêve, mais je suis super heureux d'être arrivé jusque là. C'est qu'un début dans mon projet, on va sans doute en parler, mais je suis hyper heureux, je suis à la fois excité et puis surtout il y a quelque chose de, j'ai l'impression de me mettre à nu. Ce que je pense tous les artistes font dans leurs chansons, mais là je les livre au public, ce que moi j'avais jamais fait. Et donc ça, effectivement, même pour parler de certains proches qui ne m'imaginaient pas pouvoir chanter ou en tout cas livrer des textes comme ça, ouais, il y a une mise à nu qui est un peu intimidante quand même.
0: On va parler de tout ça, mais alors tout d'abord, je vais prendre les choses dans l'ordre, disons dans l'ordre que moi je t'ai connu ou je t'ai connu en tant qu'éditeur. Tu es alors notamment chez Hugo Doc, le créateur de la collection Une vie en chanson. Il y a eu Goldman, Cabrel, Souchon, Vanessa Paradis, Michel Berger. On a déjà eu l'occasion d'ailleurs d'en parler dans Chansomania, d'inviter quelques-uns des auteurs, et c'était chouette de parler de cette collection. C'est une belle aventure ça d'ailleurs, de faire écrire et d'éditer des livres sur des chanteurs et sur des chansons.
1: C'est une belle aventure à plusieurs niveaux. D'abord quand on aime la chanson, j'ai appris énormément de choses, je me suis régalé avec cette collection. Et puis humainement, j'ai partagé des super moments, j'ai découvert des auteurs qui sont devenus des copains pour certains, des gens vraiment formidables. Donc moi c'est ce que je retiens de cette collection notamment, c'est l'aventure humaine, que ce soit avec Thomas Chaline qui est devenu un ami, que ce soit avec Éric Jean-Jean, que ce soit avec François Alquier que tu as connu et qui malheureusement nous a quittés et qui nous manque beaucoup. C'est une aventure humaine. Cette collection, elle ne devait pas exister en tant que telle. À l'origine, c'était d'abord un livre de Thomas Chaline sur Francis Cabrel. Et je me souviens très bien de ma rencontre avec Thomas qui m'avait dit pourquoi on ne ferait pas une autobiographie de Francis Cabrel. Et je lui avais dit, mais il y en a eu plein, pourquoi tu veux faire ça? Et pourquoi on parlerait pas des chansons? Et au fond de moi, c'est déjà que mon projet de chanson germait sans doute, mais je lui ai dit, pourquoi tu veux pas parler des chansons? C'est ce qui raconte le mieux les artistes, c'est là où ils se racontent. Et il m'a dit, ah ouais, bonne idée. Et on a lancé ce livre-là, Cabrel, une vie en chanson, qui a hyper bien fonctionné, aussi bien en termes de concept éditorial que commercialement, il a vraiment trouvé son public. Et donc à partir de là, on a décliné le concept sur plusieurs artistes et ça a été formidable, que ce soit avec Thomas, avec Éric Jean-Jean, avec Valérie Alamo aussi qui est une super autrice et une femme extraordinaire. Voilà, et j'en oublie, mais je me suis vraiment régalé jusqu'au dernier qui est sorti avec Sébastien Monod sur Étienne Dao.
0: On va revenir sur ton parcours parce que, alors là, on l'a évoqué avec notamment cette collection, mais j'imagine que la chanson était présente depuis assez longtemps chez toi. Enfin, en tout cas, en tant qu'auditeur de chansons, j'imagine.
1: Mais j'ai toujours écouté de la chanson française et je crois que je me suis fait mon propre répertoire. Enfin, j'ai pas le sentiment que ma famille, et c'est absolument pas une critique, était très fan de musique et de chansons françaises. J'ai pas souvenir qu'on écoutait beaucoup, beaucoup de chansons, mais les souvenirs que j'ai remontent à quelques CD que mon frère passait en voiture pendant les voyages, mon grand frère.
0: Fais-nous rêver un peu, raconte-nous les voyages et qu'est-ce qu'on écoutait en CD.
1: On écoutait beaucoup, beaucoup de Cabrel. On écoutait beaucoup de Pierre Bachelet, qui est un artiste que j'aime toujours énormément et pour lequel j'ai une affection. Je ne vais pas dire de bêtises, mais je crois que c'est le seul artiste pour lequel j'ai versé une larme quand j'ai appris son décès. C'était au milieu des années 2000, je crois. Et donc, il y avait beaucoup de Bachelet, il y avait beaucoup de Cabrel, un peu des standards comme ça de la chanson française. Et je pense que c'est ce qui a initié mon amour de la chanson française. Mais ça s'arrêtait là, à la maison. Et c'est tout seul après, à l'adolescence, que j'ai vraiment creusé. Avec un coup de foudre artistique pour Pascal Obispo à l'époque, et c'est vrai que c'est devenu ça a été longtemps mon idole et ça reste un artiste que je respecte et dont j'aime beaucoup les chansons et la sensibilité, mais après ça a été un peu toute la team Obispo d'ailleurs, qui a beaucoup travaillé, des gens, des artistes qui ont beaucoup travaillé avec Obispo, que ce soit Zadie, Calogero, Pani, un peu cette mouvance-là de la variété française. Cabrel reste pour moi quelqu'un, un artiste que j'ai beaucoup écouté, qui a d'autres, il y en a beaucoup, hein, en fait je pourrais en parler pendant des heures parce que...
0: Moi j'ai une question qui me vient justement, notamment Cabrel qui revient là, qui se réinvite dans l'interview, mais quand on est éditeur et quand on édite notamment un livre sur Cabrel, on a l'occasion de le rencontrer, comment ça se passe ?
1: Alors moi j'ai pas eu l'occasion de le rencontrer personnellement, ça se passe de plein de façons différentes en fait, ça dépend des liens qu'on a... via l'auteur surtout, moi j'aime bien que ce soit l'auteur qui prenne le lead sur le contact avec l'artiste là-dessus, parce que c'est lui qui va écrire, moi je ne suis qu'une passerelle entre guillemets, donc j'aime bien que les auteurs soient en contact. En l'occurrence, en parlant de Francis Cabrel, Thomas Chaline est en contact avec Maxime Ruiz, qui a réalisé beaucoup de pochettes, clips, etc. de Francis Cabrel, et qui connaît très bien Francis Cabrel. Et ça s'est passé par Maxime Ruiz, et Francis Cabrel était au courant que ce livre était en train de se faire, que Thomas écrivait. Donc il y avait une sorte de validation qui n'a pas toujours été possible avec tout le monde, parce que parfois on n'a pas de contacts suffisamment directs qui font qu'on n'arrive pas à remonter jusqu'aux artistes. Mais cette collection Une vie en chanson, et tous les livres d'ailleurs que j'ai publiés sur les artistes, quels qu'ils soient, sont toujours des livres bienveillants. Moi je considère que ça ne sert à rien de faire des livres malveillants, à part un, s'attirer des problèmes, et deux, surtout, ben, c'est pas dans mon éthique, quoi. J'ai la...

0: de la terre.
1: Ça s'est toujours bien passé. Après, par exemple, le Goldman, Une vie en chanson d'Éric Jean-Jean. Éric avait écrit à Alexis, le bras droit de Jean-Jacques Goldman, qui a tout de suite dit, mais avec grand plaisir, etc. Voilà. Le dernier en date, Étienne Dao, Sébastien Monod l'a averti. Il a dit, ok, pas de problème. Si c'est toi, il n'y a pas de problème. Et Étienne Dao est quelqu'un que je n'ai pas rencontré, mais que je trouve d'une élégance folle, parce que Étienne Dao m'a téléphoné pour me remercier d'avoir fait ce livre-là en tant qu'éditeur, alors que c'est surtout Sébastien Monod qui méritait tous les éloges, mais j'ai trouvé ça d'une élégance dingue de la part d'Étienne Dao. S'il écoute cette émission, je le remercie d'ailleurs. Mais voilà, donc parfois on avait des contacts directs, parfois on n'en avait pas. La plupart du temps, on en avait. Bon, en tout cas, ça reste toujours des livres bienveillants et moi, ça reste dans mon éthique, donc il n'y avait pas de risque de problème, on va dire, avec les artistes.
2: Alors là, du coup, si je reprends le fil et si je comprends bien, tu écoutais beaucoup de chansons, tu croisais beaucoup la chanson dans ton métier d'éditeur, mais entre écouter beaucoup de chansons et travailler quelque part un peu dans le milieu de la chanson, se mettre à écrire des chansons, il y a quand même un peu, alors je sais pas, peut-être un grand écart, enfin, c'est quand même encore autre chose.
1: C'est complètement autre chose. Écrire, pas forcément, parce que en fait déjà il y a des liens évidemment entre être éditeur et l'écriture, mais j'ai toujours écrit des chansons, ou en tout cas quelque chose qui se rapproche de l'ordre du poème depuis l'adolescence. Toujours c'est quelque chose qui m'habite constamment. Ça peut être, j'en sais rien, ça peut être dans le métro, tiens, j'ai une idée, je prends mon téléphone, appli note, et puis on écrit quelque chose. À l'époque, j'ai noirci beaucoup de cahiers, puisque quand j'étais ado, il n'y avait pas forcément les smartphones, mais ça m'a toujours habité. Après, franchir le pas, c'est autre chose, et ça s'est fait par de nombreuses étapes. D'abord, j'ai pris des cours de chant après mon bac, en fait, pendant, je ne vais pas dire de bêtises, mais peut-être 3-4 ans. Et j'ai dû arrêter pour des raisons personnelles. J'avais écrit des choses, mais je ne pensais pas aller beaucoup plus loin avec ces écrits-là. Et j'ai dû arrêter à l'âge de 21 ans à peu près les cours de chant. Et j'ai arrêté pendant 17 ans. Parce que voilà, la vie a fait que, en plus je viens d'une famille où la musique c'est pas un métier, quoi. J'ai tracé ma carrière, enfin mes études, puis ma carrière d'éditeur. Et il y a 3-4 ans à peu près, il me manquait quelque chose dans ma vie. Et je ne savais pas quoi. Et je sentais qu'il me manquait vraiment quelque chose de fondamental. Et j'avais besoin d'un temps pour moi aussi, d'un moment régulier, vraiment pour moi. Avec ma, je suis marié et j'ai un petit garçon, donc pas avec mon garçon, pas avec ma femme, un truc pour moi. Et la magie des réseaux sociaux a fait que j'ai recontacté ma prof de chant de l'époque, de quand j'avais 17-20 ans. Et on a repris, en fait, et c'est elle qui m'a beaucoup poussé. Et je sais pas si elle s'attendait à ce que je sorte un jour des chansons. Elle s'appelle Stéphanie Marco et je l'embrasse si elle nous écoute, mais cette prof de chant. Et je me souviens de deuxième cours de chant, elle me dit, mais tu sais, je donne un mini concert devant des gens de mon quartier dans quelques jours. Viens chanter. Je dis, mais Stéphanie, j'ai pas chanté depuis 17 ans, on est à notre deuxième séance de cours de chant, ça n'a pas de sens. Et donc voilà, et en fait j'ai chanté devant elle, devant les gens de son quartier. Ça a été un premier déclic, parce qu'effectivement j'ai pris mon pied, quoi. Voilà, je peux pas le dire autrement, j'ai pris mon pied. Alors ouais, il y a l'adrénaline, il y a le stress, mais j'ai pris mon pied, ça a été un premier déclic qui m'a conduit vers la suite.
2: Et la suite, justement, Paris sous la neige que l'on vient d'écouter, c'est le premier single que tu sors. C'est marquant de sortir un premier single, j'imagine qu'il y a une histoire derrière ce titre.
1: Il y a une histoire, ouais, une histoire qui est très importante pour moi. En 2000, fin 2014, début 2015, j'ai eu un rendez-vous galant, un date, comme on dit aujourd'hui, avec une jeune femme. Et en discutant, elle m'a dit qu'elle adorait la neige. Et évidemment, on a entamé ensemble une relation amoureuse. Et quelques jours plus tard, semaines, j'ai écrit ce texte-là, Paris sous la neige. Voilà. Et ça aurait pu s'arrêter là, mais non. L'histoire a fait que j'ai rencontré bien longtemps après, en 2024, un chanteur dont j'encourage tout le monde à écouter les chansons. Il s'appelle Anthony Lorsi. Il est interprète mais aussi compositeur. Et je lui ai envoyé pas mal de textes, dont ce texte-là, Paris sous la neige, qu'il a mis en musique. Et effectivement, j'étais à un concert d'ailleurs, et il m'a envoyé un message en me disant, voilà, je t'ai envoyé par mail un premier jet de ton texte Paris sous la neige. que pour vous dire à quel point Anthony a quelque chose dans la tête, dans la mélodie, je lui avais envoyé le matin même, et le soir il m'envoie ça. Et donc je sors de ce concert avec mon épouse, on se met dans une rue un peu plus calme, et on écoute ça sur mon smartphone, comme ça, en le tenant. Et tout de suite, moi je me dis, c'est dingue, je trouve qu'Anthony a saisi un truc du texte, j'ai redécouvert mon texte. Pour moi, c'était un texte, alors oui, c'est pas du Victor Hugo, mais voilà, mais et je me suis dit, mais en fait, ça tient la route, quoi. Et en fait, ce qui est génial dans cette histoire, c'est que ma femme qui était à côté de moi, ben, c'est la fameuse jeune femme avec qui j'étais en date et qui m'a dit qu'elle aimait la neige, et donc qui est devenue mon épouse entre-temps, la mère de mon fils. Donc oui, évidemment, ce texte, il est particulier pour moi. Voilà, quand je repense à tout le chemin parcouru depuis ma rencontre avec Anne Fleur, mon épouse, ouais, ça, je suis ému.

0: Clément Ronin, on vient d'écouter le deuxième single là, qui est sorti il y a quelques jours, puisqu'il est sorti le 6 mai, Ta Lumière. Il est écrit à quel moment ce titre? Est-ce qu'il est écrit un peu dans la même période que le premier, ou est-ce que c'est venu plus tard, ou avant, ou j'en sais rien, comment, à quel moment il vient?
1: Il vient l'été 2024, où une idée fulgurante de Patrick Fiori qui fait un appel au texte sur une de ses mélodies en yaourt. L'histoire débute comme ça en fait. Et moi j'ai écrit ce texte-là qui s'appelle Ta Lumière et que j'envoie pour participer au concours de Patrick Fiori. Et je trouve que son idée est lumineuse et géniale de proposer à n'importe quelle personne d'envoyer ses textes. Et évidemment, j'ai pas gagné, sinon la chanson serait chantée par Patrick Fiori. Mais une fois qu'il a annoncé le vainqueur, j'ai envoyé le texte à Anthony Lorsi. Toujours Anthony, qui est devenu quelqu'un d'important pour moi, un vrai copain, et puis en plus c'est un mélodiste extraordinaire. Je lui ai envoyé ça, il m'a envoyé la mélodie de Ta Lumière, enfin la sienne. Je lui ai pas parlé du concours de Patrick Fiori, je voulais pas que ça l'influence d'une manière ou d'une autre. Et au début j'ai eu un peu de mal parce qu'en fait j'étais tellement imprégné de la mélodie de la chanson de Patrick Fiori que j'ai eu un peu de mal avec la sienne. Et puis, au fur et à mesure, à force de l'écouter, d'écouter la version, donc Anthony m'envoie des notes iPhone et c'est lui qui chante dessus. Donc, et à force de l'écouter, et ben, je m'en suis complètement imprégné. J'ai complètement oublié la version Fiori, on va l'appeler comme ça. Et j'ai redécouvert là aussi le texte d'une autre manière que celui, l'état d'esprit dans lequel j'avais écrit ce texte-là.
0: Et est-ce qu'il y a des nouveaux titres qui vont sortir? Parce que là, à la date là où on se parle, il y a deux titres qui sont déjà disponibles, mais est-ce qu'il y en a d'autres qui vont sortir en single? Est-ce que plus qu'un single, il y aura, je sais pas, un EP, un album, que sais-je?
1: C'est sûr que j'aimerais beaucoup. Des titres, il y en aura qui sortiront quand je peux. Comme ça, je peux pas me prononcer. Mais moi, je suis au tout début du projet, donc j'ai encore beaucoup, beaucoup de chemin à faire. C'est ça qui est passionnant, d'ailleurs. Et je suis complètement dans cette optique-là, c'est-à-dire, je vais faire des choses, peut-être pas parfaitement, mais j'apprends. Donc, effectivement, il y a des choses qui sortiront, mais je sais pas encore quoi, je sais pas encore quand. J'ai envie aussi de rencontrer pas mal de personnes.

0: avec lesquels j'ai déjà échangé, et j'espère que ça nous mènera quelque part. Mais oui, j'ai très envie de ça, j'ai très envie de faire plein de rencontres. Pour moi, faire une chanson, on ne la fait pas seul dans son coin. C'est pas possible. Donc, et surtout, parce qu'il faut être honnête, moi, je ne sais pas composer. Donc, j'aime écrire, mais je suis dans l'incapacité totale de composer. Donc, il y a aussi cette volonté de rencontrer des personnes pour ouvrir mon univers, pour ne pas rester dans quelque chose que j'aurais déjà fait. Mais oui, évidemment, se lancer comme je l'ai fait à 40 ans, c'est pas pour s'arrêter derrière, parce que sinon ça n'a pas de sens, quoi. Sinon j'aurais l'impression d'avoir fait 2 titres pour faire plaisir à ma grande sœur, à mon grand frère et à ma femme, quoi. C'est pas l'idée. Donc oui, il y en aura d'autres, quand ça reste difficile à dire, mais j'y travaille. J'y travaille et puis on verra bien où ça me mène.
1: Pour suivre tout ça, est-ce qu'il y a un site, est-ce qu'il y a des réseaux sociaux, alors déjà sur les plateformes, mais est-ce que, je ne sais pas, réseaux sociaux par exemple?
0: Réseaux sociaux, clémentronin.musique, sur Instagram, sur TikTok, sur Facebook, sur YouTube, voilà. Évidemment, c'est un passage obligé aujourd'hui, hein, donc je découvre aussi ce milieu-là. Moi, j'ai très envie d'échanger avec tout le monde. Quand on fait une chanson, on livre une part de soi qu'on n'a jamais livré autrement. Vraiment, j'ai un super copain qui m'a dit, mais j'ai découvert une facette de toi que je n'imaginais pas, et pourtant on se connaît depuis plus de 30 ans. Et donc ouais, n'hésitez pas à me contacter pour échanger sur tous les sujets.
1: Et puis peut-être, alors pour terminer, des concerts, je ne sais pas, parce qu'il y a eu un concert, mais est-ce qu'il y a des concerts qui se programment, ou en tout cas, est-ce qu'il y a cette envie-là ?
0: Il y a l'envie, ouais. Il y a l'envie. J'ai fait mon premier concert, effectivement, au Regard du Cygne, dans le 20e arrondissement de Paris. Une salle super, d'ailleurs. En juin 2025, ça a été un moment fort. Ça a fait partie des déclics, d'ailleurs, dont on parlait tout à l'heure, parce que effectivement, je me suis senti à ma place, comme jamais je m'étais senti à ma place, et c'est ce qui m'encourage aussi. C'est pareil, quand je suis allé en studio enregistrer Paris sous la neige ou Ta lumière, je me suis senti à ma place. Mais pour répondre à ta question sur les concerts, oui, il y en aura, c'est pareil. Aujourd'hui, c'est un peu difficile d'avoir de la visibilité. Je travaille sur tout ça, que ce soit des nouveaux titres, que ce soit des nouvelles chansons qui verront ou pas le jour publiquement, parce que ça, on sait jamais. Mais je travaille pour avoir des concerts, pour donner des concerts. C'est quelque chose qui me tient à cœur, parce que je trouve que faire vivre une chanson sur scène, c'est quand même ce qu'il y a de plus fort.
1: Merci beaucoup Clément Ronin d'avoir été avec nous dans Chansomania. C'était une première rencontre autour du micro, et j'espère qu'il y en aura d'autres. J'aimerais qu'on se quitte en chanson. Je ne sais pas si tu es un habitué de l'émission, ou c'est peut-être un peu la petite surprise, mais j'aime bien demander en fin d'interview un partage de chansons. Je ne sais pas, une chanson que tu écoutes en ce moment en boucle, ou alors une chanson qui te suit depuis très longtemps. On se quitte avec, voilà.
0: C'est difficile de choisir entre une chanson qui nous suit depuis très longtemps ou une chanson qu'on écoute en boucle en ce moment. Je vais donner une chanson de Zazie qui s'appelle Sur toi, parce que pour moi c'est un bijou d'écriture, c'est vraiment, et puis surtout ça parle du fait d'écrire et écrire, que ce soit pour des livres, pour des chansons ou pour tout autre support, c'est quand même quelque chose qui anime beaucoup beaucoup de personnes, et donc j'espère que certains découvriront cette chanson Sur toi de Zazie.
1: Eh bien, on se quitte avec Zazie. Merci beaucoup Clément Ronin. Je rappelle que tu as déjà 2 singles qui sont sortis, qui sont disponibles partout sur toutes les plateformes, et on te suit sur tous les réseaux sociaux, Clément Ronin. Merci beaucoup et à très bientôt.
0: Merci à toi Seb, et merci à tous les auditeurs.

Oui, de l'énergie super ordinaire que l'on vient d'écouter donne le titre au troisième album du groupe Les Agités du Bocal. Faut que je me calme, l'album est sorti le 20 mars. Du rock humoristique complètement déjanté, qui séduit d'ailleurs de plus en plus de monde dans les salles et différents festivals où le groupe se produit. Après Super Ordinaire, voici le titre Virelangue. De quoi s'amuser à bien articuler, tout en sachant chasser sans son chien, avec des pruneaux crus et des pruneaux cuits. Yes, j'y suis arrivé. Plus d'infos sur tous les réseaux sociaux des Agités du Bocal.

Le 3 avril 2026 est sorti Manifeste, le tout nouvel EP de Sainte Nicole. Ce que je te propose, c'est d'en écouter tout de suite un titre, Faux mots de la vie. Allez, c'est parti.

C'est presque la fin de Chansomania. Je dis presque la fin parce que, comme d'habitude, il en reste une, c'est la chanson vinyle. On se quitte toujours en chanson vinyle. On se retrouve la semaine prochaine, même endroit, même heure, sur ta radio préférée. D'ici là, les podcasts faciles sur toutes les plateformes de podcasts et toutes les plateformes musicales. Tu cherches Chansomania, tu trouves Chansomania et tu peux même t'abonner à Chansomania. Comme ça, tu ne rateras plus un seul épisode de Chansomania. Ça va, est-ce que j'ai assez dit Chansomania ? Oui, je crois. Tu retrouves aussi pas mal d'infos sur le site sebdil.fr, cela s'écrit sebdihl.fr. Il y a aussi les réseaux sociaux, tout ça. Bref, plein d'occasions de se retrouver et puis même de s'échanger des petits mots, des messages, des bons plans chansons. Voilà, n'hésitons pas, échangeons, ça sert à ça. Allez, à la semaine prochaine et d'ici là, surtout, tu n'oublies pas de vivre en musique. On se quitte donc en chanson vinyle avec aujourd'hui France Gall, Des branches.

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Chers amis auditeurs, auditrices, bonjour et bienvenue. C'est l'apéritif musette, indicatif de l'émission, était interprété par notre ami Michel Pruvot. Comme toutes les années, voici votre émission Souvenir, consacrée à nos maîtres de l'accordéon. Certains, malheureusement, nous ont déjà quittés pour rejoindre le paradis des doubles croches. Mais il nous reste leur disque, merci. Et par manque de place, je n'ai pas pu passer tout le monde. Tout de suite, je vous propose Madame Yvette Horner avec Domingo en Sevilla. Bonne écoute.

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successivement nous venons d'écouter Rossignol de mes amours, Monsieur François Boissonnade, Béarnaud, toi que j'aime, Monsieur Louis Camblor, Tant qu'il a la santé, Monsieur Robert Monédière, Je me souviens, Monsieur Jean-Désiré Bailly, Tonique Charleston, Monsieur Tony Jacques, Le plus beau tango du monde, Monsieur Henri Puc, La fête des As, Monsieur Marcel Azola, Perfidia, Monsieur Joe Privat. Nous enchaînons avec Olé Torero, Monsieur André Verschuren.

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Cette émission se termine avec les titres suivants. Je n'ai pas vu passer ma vie, orchestre Jacques Mario. Les Perles de Salers, M. André Tivet. Allez à Beville, M. Jacques Pruvot. Tango pour Marion, M. Milan Gramantic. Tant que nous serons deux, M. Lucien Chambet. Les postiers et les postières, M. Maurice Larkange. Galito, M. Aimable. Je vous souhaite une agréable semaine à l'écoute de vos programmes radio. Tout de suite, le final avec notre ami Michel Pruvot, les tubes de l'accordéon. Au revoir à tous et à toutes. Bisous.

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9: Allez, c'est parti, bienvenue dans cet épisode tout neuf de Chansomania. On va dérouler tranquillement la programmation entre sorties d'albums, singles, chansons que l'on chante ensemble. Bref, on risque de se faire plaisir en chanson. La chanson, la musique, c'est du plaisir. On y reste d'ailleurs dans le plaisir, puisque nous sommes aujourd'hui en interview avec Clément Ronin.

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0: pas mal, celle-là. Non, ça... mais pourquoi tu regardes comme ça?
1: Je regarde.
2: Mais oui, elle est pas mal. Nina Battisti est une pianiste et chanteuse qui baigne dans la musique depuis son plus jeune âge. Le Cabaret des Pleurs, son premier EP, est sorti le 16 mai 2025. Il sonne résolument pop et est inspiré par la grande chanson française. Après la télévision, voici « C'est quoi d'être amoureuse ?»

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1: Auteur, compositeur, interprète et acteur, c'est plus à son côté auteur, compositeur, interprète que l'on se consacrait là. Chansomania oblige. C'était Alyosha Schneider, le titre Ensemble en 2024. Le Grand Amour, c'est le nouveau single de Romain Cerda, une pépite French pop électro qui capture l'instant suspendu du coup de foudre. On me dit d'ailleurs dans l'oreillette qu'on en parle prochainement avec Romain. Et d'ailleurs, j'ai pas d'oreillette, j'ai un casque de radio et personne ne me parle dedans. Bref, Romain Cerda, Le Grand Amour, tout de suite dans Chansomania.
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te raconte rapidement, on va développer dans l'interview. J'ai connu Clément Ronin comme éditeur, notamment de la série de livres Une vie en chanson. J'ai eu l'occasion d'interviewer et de rencontrer plusieurs auteurs qui ont collaboré à cette collection. Eh bien, j'ai retrouvé Clément Ronin, chanteur, puisque passionné de chansons depuis toujours. Il se relance plutôt dans la chanson. On l'écoute sur un premier titre et on discute de tout ça et de cette très très belle aventure juste après.

0: Le tout premier single de Clément Ronin, Paris sous la neige, que l'on vient d'écouter, est sorti le 18 mars. Alors j'ai fait sa connaissance il y a quelques années par son métier d'éditeur, on va en parler. Je le retrouve aujourd'hui chanteur, et bien on parle de tout ça. Salut Clément Ronin.
1: Salut Seb, merci de me recevoir et de m'accorder ce temps-là.
0: Très heureux de te rencontrer. Comment ça va là, tiens, quand on a sorti il y a quelques semaines un premier single et quand on a sorti il y a quelques jours un deuxième single, on est dans quel état?
1: On a un peu du mal à réaliser, en tout cas moi j'ai du mal à réaliser parce que ça a toujours été un rêve de gosse, donc effectivement c'est... Ça a quelque chose de l'ordre du rêve. Mais je suis super heureux d'être arrivé jusque-là. C'est qu'un début dans mon projet, on va sans doute en parler, mais je suis hyper heureux, je suis à la fois excité, et puis surtout, il y a quelque chose de... J'ai l'impression de me mettre à nu, ce que je pense tous les artistes font dans leurs chansons, mais là, je les livre au public, ce que moi, j'avais jamais fait. Et donc ça, effectivement... Même pour parler de certains proches qui ne m'imaginaient pas pouvoir chanter ou en tout cas livrer des textes comme ça. Ouais, il y a une mise à nu qui est un peu intimidante quand même.
0: On va parler de tout ça, mais alors tout d'abord, je vais prendre les choses dans l'ordre, disons dans l'ordre que moi je t'ai connu ou je t'ai connu en tant qu'éditeur. Tu es alors notamment chez Hugo Doc, le créateur de la collection Une vie en chanson. Il y a eu Goldman, Cabrel, Souchon, Vanessa Paradis, Michel Berger. On a déjà eu l'occasion d'ailleurs d'en parler dans Chansomania, d'inviter quelques-uns des auteurs, et c'était chouette de parler de cette collection. C'est une belle aventure ça d'ailleurs, de faire écrire et d'éditer des livres sur des chanteurs et sur des chansons.
1: C'est une belle aventure à plusieurs niveaux. D'abord, quand on aime la chanson, j'ai appris énormément de choses, je me suis régalé avec cette collection. Et puis humainement, j'ai partagé des super moments, j'ai découvert des auteurs qui sont devenus des copains pour certains, des gens vraiment formidables. Donc moi, c'est ce que je retiens de cette collection notamment, c'est l'aventure humaine, que ce soit avec Thomas Chaline qui est devenu un ami, que ce soit avec Éric Jean-Jean, que ce soit avec François Alquier que tu as connu et qui malheureusement nous a quittés et qui nous manque beaucoup. C'est une aventure humaine. Cette collection, elle devait pas exister en tant que telle. À l'origine, c'était d'abord un livre de Thomas Chaline sur Francis Cabrel, et je me souviens très bien de ma rencontre avec Thomas qui m'avait dit pourquoi on ferait pas une autobiographie de Francis Cabrel, et je lui avais dit mais il y en a eu plein, pourquoi tu veux faire ça et pourquoi on parlerait pas des chansons. Et au fond de moi, c'est déjà que mon projet de chanson germait sans doute, mais je lui ai dit pourquoi tu veux pas parler des chansons, c'est ce qui raconte le mieux les artistes, c'est là où ils se racontent. Et il m'a dit ah ouais, bonne idée, et on a lancé ce livre là Cabrel, une vie en chanson, qui a hyper bien fonctionné, aussi bien en termes de concept éditorial que commercialement. Il a vraiment trouvé son public, et donc à partir de là on a décliné le concept sur plusieurs artistes, et ça a été formidable, que ce soit avec Thomas, avec Éric Jean-Jean, avec Valérie Alamo aussi qui est une super autrice et une femme extraordinaire. Voilà, et j'en oublie, mais je me suis vraiment régalé jusqu'au dernier qui est sorti avec Sébastien Monod sur Étienne Dao.
0: On va revenir sur ton parcours parce que, alors là on l'a évoqué avec notamment cette collection, mais j'imagine que la chanson était présente depuis assez longtemps chez toi, enfin en tout cas en tant qu'auditeur de chansons, j'imagine.
1: Mais j'ai toujours écouté de la chanson française, et je crois que je me suis fait mon propre répertoire, enfin j'ai pas le sentiment que ma famille, et c'est absolument pas une critique, était très fan de musique et de chansons françaises. J'ai pas souvenir qu'on écoutait beaucoup, beaucoup de chansons, mais les souvenirs que j'ai remontent à quelques CD que mon frère passait en voiture pendant les voyages, mon grand frère.
0: Fais-nous rêver un peu, raconte-nous les voyages et qu'est-ce qu'on écoutait en CD.
1: On écoutait beaucoup, beaucoup de Cabrel. On écoutait beaucoup de Pierre Bachelet, qui est un artiste que j'aime toujours énormément et pour lequel j'ai une affection. Je ne veux pas dire de bêtises, mais je crois que c'est le seul artiste pour lequel j'ai versé une larme quand j'ai appris son décès. C'était au milieu des années 2000, je crois. Et donc il y avait beaucoup de Bachelet, il y avait beaucoup de Cabrel, un peu des standards comme ça de la chanson française. Et je pense que c'est ce qui a initié mon amour de la chanson française. Mais ça s'arrêtait là, à la maison. Et c'est tout seul après, à l'adolescence, que j'ai vraiment creusé. Avec un coup de foudre artistique pour Pascal Obispo à l'époque, et c'est vrai que c'est devenu ça a été longtemps mon idole, et ça reste un artiste que je respecte et dont j'aime beaucoup les chansons et la sensibilité, mais après ça a été Un peu toute la team Obispo d'ailleurs, qui a beaucoup travaillé, des gens, des artistes qui ont beaucoup travaillé avec Obispo, que ce soit Zazie, Calogero, Pani, un peu cette mouvance-là de la variété française. Cabrel reste pour moi quelqu'un, un artiste que j'ai beaucoup écouté, qui a d'autres, il y en a beaucoup, hein, en fait je pourrais en parler pendant des heures parce que...
0: Moi j'ai une question qui me vient justement, notamment Cabrel qui revient là, qui se réinvite dans l'interview, mais quand on est éditeur et quand on édite notamment un livre sur Cabrel, on a l'occasion de le rencontrer, comment ça se passe ?
1: Alors moi j'ai pas eu l'occasion de le rencontrer personnellement, ça se passe de plein de façons différentes, en fait ça dépend des liens qu'on a... via l'auteur surtout, moi j'aime bien que ce soit l'auteur qui prenne le lead sur le contact avec l'artiste là-dessus, parce que c'est lui qui va écrire, moi je ne suis qu'une passerelle entre guillemets, donc j'aime bien que les auteurs soient en contact. En l'occurrence, en parlant de Francis Cabrel, Thomas Chaline est en contact avec Maxime Ruiz, qui a réalisé beaucoup de pochettes, clips, etc. de Francis Cabrel, et qui connaît très bien Francis Cabrel. Et ça s'est passé par Maxime Ruiz, et Francis Cabrel était au courant que ce livre était en train de se faire, que Thomas écrivait. Donc il y avait une sorte de validation qui n'a pas toujours été possible avec tout le monde, parce que parfois on n'a pas de contact suffisamment direct qui font qu'on n'arrive pas à remonter jusqu'aux artistes. Mais cette collection Une vie en chanson, et tous les livres d'ailleurs que j'ai publiés sur les artistes, quels qu'ils soient, sont toujours des livres bienveillants. Moi je considère que ça ne sert à rien de faire des livres malveillants, à part un, s'attirer des problèmes, et deux, surtout, ben, c'est pas dans mon éthique, quoi.

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1: Ça s'est toujours bien passé. Après, par exemple, le Goldman, Une vie en chanson d'Éric Jean-Jean. Éric avait écrit à Alexis, le bras droit de Jean-Jacques Goldman, qui a tout de suite dit, mais avec grand plaisir, etc. Voilà. Le dernier en date, Étienne Dao, Sébastien Monod l'a averti. Il a dit, OK, pas de problème. Si c'est toi, il n'y a pas de problème. Et Étienne Dao est quelqu'un que je n'ai pas rencontré, mais que je trouve d'une élégance folle, parce que Étienne Dao m'a téléphoné pour me remercier d'avoir fait ce livre-là en tant qu'éditeur, alors que c'est surtout Sébastien Monod qui méritait tous les éloges, mais j'ai trouvé ça d'une élégance dingue de la part d'Étienne Dao. S'il écoute cette émission, je le remercie d'ailleurs. Mais voilà, donc parfois on avait des contacts directs, parfois on n'en avait pas. La plupart du temps, on en avait. Bon, en tout cas, ça reste toujours des livres bienveillants et moi, ça reste dans mon éthique, donc il n'y avait pas de risque de problème, on va dire, avec les artistes.
2: Alors là, du coup, si je reprends le fil et si je comprends bien, tu écoutais beaucoup de chansons, tu croisais beaucoup la chanson dans ton métier d'éditeur, mais entre écouter beaucoup de chansons et travailler quelque part un peu dans le milieu de la chanson, se mettre à écrire des chansons, il y a quand même un peu, alors je sais pas, peut-être un grand écart, enfin, c'est quand même encore autre chose.
1: C'est complètement autre chose. Écrire, pas forcément, parce que en fait, déjà il y a des liens évidemment entre être éditeur et l'écriture, mais j'ai toujours écrit des chansons, ou en tout cas quelque chose qui se rapproche de l'ordre du poème depuis l'adolescence. Toujours, c'est quelque chose qui m'habite constamment. Ça peut être, j'en sais rien, ça peut être dans le métro, tiens, j'ai une idée, je prends mon téléphone, appli note, et puis on écrit quelque chose. À l'époque, j'ai noirci beaucoup de cahiers, puisque quand j'étais ado, il n'y avait pas forcément les smartphones, mais ça m'a toujours habité. Après, franchir le pas, c'est autre chose, et ça s'est fait par de nombreuses étapes. D'abord, j'ai pris des cours de chant après mon bac, en fait, pendant, je ne vais pas dire de bêtises, mais peut-être 3-4 ans. Et j'ai dû arrêter pour des raisons personnelles. J'avais écrit des choses, mais je ne pensais pas aller beaucoup plus loin avec ces écrits-là. Et j'ai dû arrêter à l'âge de 21 ans à peu près les cours de chant. Et j'ai arrêté pendant 17 ans. Parce que voilà, la vie a fait que... en plus, je viens d'une famille où la musique, c'est pas un métier, quoi. J'ai tracé ma carrière, enfin mes études, puis ma carrière d'éditeur. Et il y a 3-4 ans à peu près, il me manquait quelque chose dans ma vie. Et je ne savais pas quoi. Et je sentais qu'il me manquait vraiment quelque chose de fondamental. Et j'avais besoin d'un temps pour moi aussi, d'un moment régulier, vraiment pour moi. Avec ma, je suis marié et j'ai un petit garçon, donc pas avec mon garçon, pas avec ma femme, un truc pour moi. Et la magie des réseaux sociaux a fait que j'ai recontacté ma prof de chant de l'époque, de quand j'avais 17-20 ans. Et on a repris, en fait, et c'est elle qui m'a beaucoup poussé. Et je sais pas si elle s'attendait à ce que je sorte un jour des chansons. Elle s'appelle Stéphanie Marco et je l'embrasse si elle nous écoute, mais cette prof de chant. Et je me souviens de deuxième cours de chant, elle me dit, mais tu sais, je donne un mini concert devant des gens de mon quartier dans quelques jours. Viens chanter. Je dis, mais Stéphanie, j'ai pas chanté depuis 17 ans, on est à notre deuxième séance de cours de chant, ça n'a pas de sens. Et donc voilà, et en fait j'ai chanté devant elle, devant les gens de son quartier. Ça a été un premier déclic, parce qu'effectivement j'ai pris mon pied, quoi. Voilà, je peux pas le dire autrement, j'ai pris mon pied. Alors ouais, il y a l'adrénaline, il y a le stress, mais j'ai pris mon pied, ça a été un premier déclic qui m'a conduit vers la suite.
2: Et la suite, justement, Paris sous la neige, que l'on vient d'écouter, c'est le premier single que tu sors. C'est marquant de sortir un premier single, j'imagine qu'il y a une histoire derrière ce titre.
1: Il y a une histoire, ouais, une histoire qui est très importante pour moi. Fin 2014, début 2015, j'ai eu un rendez-vous galant, un date, comme on dit aujourd'hui, avec une jeune femme. Et en discutant, elle m'a dit qu'elle adorait la neige. Et évidemment, on a entamé ensemble une relation amoureuse. Et quelques jours plus tard, semaine, j'ai écrit ce texte-là, Paris sous la neige. Voilà. Et ça aurait pu s'arrêter là, mais non. L'histoire a fait que j'ai rencontré bien longtemps après, en 2024... un chanteur dont j'encourage tout le monde à écouter les chansons. Il s'appelle Anthony Lorsi. Il est interprète mais aussi compositeur. Et je lui ai envoyé pas mal de textes, dont ce texte-là, Paris sous la neige, qu'il a mis en musique. Et effectivement, j'étais à un concert d'ailleurs. Il m'a envoyé un message en me disant, voilà, je t'ai envoyé par mail un premier jet de ton texte Paris sous la neige. que pour vous dire à quel point Anthony a quelque chose dans la tête, dans la mélodie. Je lui avais envoyé le matin même, et le soir il m'envoie ça. Et donc je sors de ce concert avec mon épouse, on se met dans une rue un peu plus calme, et on écoute ça sur mon smartphone, comme ça, en le tenant. Et tout de suite, moi je me dis, c'est dingue, je trouve qu'Anthony a saisi un truc du texte, j'ai redécouvert mon texte. Pour moi, c'était un texte, alors oui, c'est pas du Victor Hugo, mais voilà, mais et je me suis dit, mais en fait, ça tient la route, quoi. Et en fait, ce qui est génial dans cette histoire, c'est que ma femme qui était à côté de moi, ben, c'est la fameuse jeune femme avec qui j'étais en date et qui m'a dit qu'elle aimait la neige, et donc qui est devenue mon épouse entre-temps, la mère de mon fils. Donc oui, évidemment, ce texte, il est particulier pour moi. Voilà, quand je repense à tout le chemin parcouru depuis ma rencontre avec Anne Fleur, mon épouse, ouais, ça, je suis ému.

0: Clément Ronin, on vient d'écouter le deuxième single là, qui est sorti il y a quelques jours, puisqu'il est sorti le 6 mai, Ta Lumière. Il est écrit à quel moment ce titre? Est-ce qu'il est écrit un peu dans la même période que le premier, ou est-ce que c'est venu plus tard, ou avant, ou j'en sais rien, comment, à quel moment il vient?
1: Il vient l'été 2024, où une idée fulgurante de Patrick Fiori qui fait un appel au texte sur une de ses mélodies en yaourt. L'histoire débute comme ça en fait. Et moi j'ai écrit ce texte-là qui s'appelle Ta Lumière et que j'envoie pour participer au concours de Patrick Fiori. Et je trouve que son idée est lumineuse et géniale de proposer à n'importe quelle personne d'envoyer ses textes. Et évidemment, j'ai pas gagné, sinon la chanson serait chantée par Patrick Fiori. Mais une fois qu'il a annoncé le vainqueur, j'ai envoyé le texte à Anthony Lorsi. Toujours Anthony, qui est devenu quelqu'un d'important pour moi, un vrai copain, et puis en plus c'est un mélodiste extraordinaire. Je lui ai envoyé ça, il m'a envoyé la mélodie de Ta Lumière, enfin la sienne. Je lui ai pas parlé du concours de Patrick Fiori, je voulais pas que ça l'influence d'une manière ou d'une autre. Et au début j'ai eu un peu de mal parce qu'en fait j'étais tellement imprégné de la mélodie de la chanson de Patrick Fiori que j'ai eu un peu de mal avec la sienne. Et puis, au fur et à mesure, à force de l'écouter, d'écouter la version, donc Anthony m'envoie des notes iPhone et c'est lui qui chante dessus. Donc, et à force de l'écouter, et ben, je m'en suis complètement imprégné. J'ai complètement oublié la version Fiori, on va l'appeler comme ça. Et j'ai redécouvert là aussi le texte d'une autre manière que celui, l'état d'esprit dans lequel j'avais écrit ce texte-là.
0: Et est-ce qu'il y a des nouveaux titres qui vont sortir? Parce que là, à la date là où on se parle, il y a deux titres qui sont déjà disponibles, mais est-ce qu'il y en a d'autres qui vont sortir en single? Est-ce que plus qu'un single, il y aura, je sais pas, un EP, un album, que sais-je?
1: C'est sûr que j'aimerais beaucoup. Des titres, il y en aura qui sortiront quand je peux. Comme ça, je peux pas me prononcer. Mais moi, je suis au tout début du projet, donc j'ai encore beaucoup, beaucoup de chemin à faire. C'est ça qui est passionnant, d'ailleurs. Et je suis complètement dans cette optique-là, c'est-à-dire, je vais faire des choses, peut-être pas parfaitement, mais j'apprends. Donc, effectivement, il y a des choses qui sortiront, mais je sais pas encore quoi, je sais pas encore quand. J'ai envie aussi de rencontrer pas mal de personnes pour élargir mon cercle de collaboration, travailler avec des compositeurs différents, même si tout ce que j'ai pu faire avec Anthony Lorsi, j'en suis très fier et très heureux, mais c'est vrai que et ça m'empêchera pas de continuer avec Anthony, mais j'ai aussi envie de rencontrer d'autres univers, d'autres personnes, d'autres sensibilités. Je pense à Camille Hainaut, qui est une artiste qui fait plein de chansons que j'adore, notamment son titre Sors-moi de ma tête, ou Salut ça va aussi, qui est une super chanson. Il y a plein d'autres artistes comme ça avec qui j'aimerais travailler et avec lesquels j'ai déjà échangé, et j'espère que ça nous mènera quelque part. Mais oui, j'ai très envie de ça, j'ai très envie de faire plein de rencontres. Pour moi, faire une chanson, on la fait pas seule dans son coin. C'est pas possible. Donc, et surtout, parce qu'il faut être honnête, moi, je sais pas composer. Donc, je sais écrire, enfin, je sais, en tout cas, j'aime écrire. Mais je suis dans l'incapacité totale de composer, donc il y a aussi cette volonté de rencontrer des personnes pour ouvrir mon univers, pour pas rester dans quelque chose que j'aurais déjà fait. Mais oui, évidemment, se lancer comme je l'ai fait à 40 ans, c'est pas pour s'arrêter derrière, parce que sinon ça n'a pas de sens, quoi. Sinon j'aurais l'impression d'avoir fait deux titres pour faire plaisir à ma grande sœur, à mon grand frère et à ma femme, quoi. C'est pas l'idée. Donc oui, il y en aura d'autres. Quand, ça reste difficile à dire, mais j'y travaille. J'y travaille et puis on verra bien où ça me mène.
0: Pour suivre tout ça, est-ce qu'il y a un site? Est-ce qu'il y a des réseaux sociaux? Alors déjà sur les plateformes, mais est-ce que, je sais pas, réseaux sociaux par exemple?
1: Réseaux sociaux, clémentronin.musique, sur Instagram, sur TikTok, sur Facebook, sur YouTube. Évidemment, c'est un passage obligé aujourd'hui, hein, donc je découvre aussi ce milieu-là. Moi, j'ai très envie d'échanger avec tout le monde. Quand on fait une chanson, on livre une part de soi qu'on n'a jamais livrée autrement. Vraiment, j'ai un super copain qui m'a dit « Mais j'ai découvert une facette de toi que je n'imaginais pas, et pourtant on se connaît depuis plus de 30 ans. » Donc ouais, n'hésitez pas à me contacter pour échanger sur tous les sujets.
0: Et puis peut-être, alors pour terminer, des concerts, je ne sais pas, parce qu'il y a eu un concert, mais est-ce qu'il y a des concerts qui se programment, ou en tout cas, est-ce qu'il y a cette envie-là ?
1: Il y a l'envie, ouais. Il y a l'envie. J'ai fait mon premier concert, effectivement, au Regard du Cygne, dans le 20e arrondissement de Paris, une salle super d'ailleurs, en juin 2025. Ça a été un moment fort, ça a fait partie des déclics d'ailleurs dont on parlait tout à l'heure, parce que effectivement, je me suis senti à ma place comme jamais je m'étais senti à ma place, et c'est ce qui m'encourage aussi. C'est pareil, quand je suis allé en studio enregistrer Paris sous la neige ou Ta lumière, je me suis senti à ma place. Mais pour répondre à ta question sur les concerts, oui, il y en aura, c'est pareil, aujourd'hui c'est un peu difficile d'avoir de la visibilité. Je travaille sur tout ça, que ce soit des nouveaux titres, que ce soit des nouvelles chansons qui verront ou pas le jour publiquement, parce que ça on sait jamais, mais je travaille pour avoir des concerts, pour donner des concerts. C'est quelque chose qui me tient à cœur, parce que je trouve que faire vivre une chanson sur scène, c'est quand même ce qu'il y a de plus fort.
0: Merci beaucoup Clément Ronin d'avoir été avec nous dans Chansomania. C'était une première rencontre autour du micro, et j'espère qu'il y en aura d'autres. J'aimerais qu'on se quitte en chanson. Je ne sais pas si tu es un habitué de l'émission, ou c'est peut-être un peu la petite surprise, mais j'aime bien demander en fin d'interview un partage de chansons. Je ne sais pas, une chanson que tu écoutes en ce moment en boucle, ou alors une chanson qui te suit depuis très longtemps, on se quitte avec. Voilà.
1: C'est difficile de choisir entre une chanson qui nous suit depuis très longtemps ou une chanson qu'on écoute en boucle en ce moment. Je vais donner une chanson de Zazie qui s'appelle Sur toi, parce que pour moi c'est un bijou d'écriture, c'est vraiment, et puis surtout ça parle du fait d'écrire et écrire, que ce soit pour des livres, pour des chansons ou pour tout autre support, c'est quand même quelque chose qui anime beaucoup beaucoup de personnes, et donc j'espère que certains découvriront cette chanson Sur toi de Zazie.
0: Eh bien, on se quitte avec Zazie. Merci beaucoup Clément Ronin. Je rappelle que tu as déjà deux singles qui sont sortis, qui sont disponibles partout sur toutes les plateformes, et on te suit sur tous les réseaux sociaux, Clément Ronin. Merci beaucoup et à très bientôt.
1: Merci à toi Seb, et merci à tous les auditeurs.

Oui, de l'énergie super ordinaire que l'on vient d'écouter donne le titre au troisième album du groupe Les Agités du Bocal. Faut que je me calme, l'album est sorti le 20 mars. Du rock humoristique complètement déjanté, qui séduit d'ailleurs de plus en plus de monde dans les salles et différents festivals où le groupe se produit. Après Super Ordinaire, voici le titre Virelangue. De quoi s'amuser à bien articuler, tout en sachant chasser sans son chien, avec des pruneaux crus et des pruneaux cuits. Yes, j'y suis arrivé. Plus d'infos sur tous les réseaux sociaux des Agités du Bocal.

Le 3 avril 2026 est sorti Manifeste, le tout nouvel EP de Sainte-Nicole. Ce que je te propose, c'est d'en écouter tout de suite un titre, Faux mots de la vie. Allez, c'est parti.

C'est presque la fin de Chansomania. Je dis presque la fin parce que, comme d'habitude, il en reste une, c'est la chanson vinyle. On se quitte toujours en chanson vinyle. On se retrouve la semaine prochaine, même endroit, même heure, sur ta radio préférée. D'ici là, les podcasts faciles sur toutes les plateformes de podcasts et toutes les plateformes musicales. Tu cherches Chansomania, tu trouves Chansomania et tu peux même t'abonner à Chansomania. Comme ça, tu ne rateras plus un seul épisode de Chansomania. Ça va, est-ce que j'ai assez dit Chansomania ? Oui, je crois. Tu retrouves aussi pas mal d'infos sur le site sebdihl.fr, cela s'écrit sebdihl.fr. Il y a aussi les réseaux sociaux, tout ça. Bref, plein d'occasions de se retrouver et puis même de s'échanger des petits mots, des messages, des bons plans chansons. Voilà, n'hésitons pas, échangeons, ça sert à ça. Allez, à la semaine prochaine et d'ici là, surtout, tu n'oublies pas de vivre en musique. On se quitte donc en chanson vinyle avec aujourd'hui France Gall, Des branches. Bye.

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Chers amis auditeurs, auditrices, bonjour et bienvenue. C'est l'apéritif musette, indicatif de l'émission, était interprété par notre ami Michel Pruvot. Comme toutes les années, voici votre émission Souvenir, consacrée à nos maîtres de l'accordéon. Certains, malheureusement, nous ont déjà quittés pour rejoindre le paradis des doubles croches. Mais il nous reste leur disque, merci. Et par manque de place, je n'ai pas pu passer tout le monde. Tout de suite, je vous propose Madame Yvette Horner avec Domingo en Sevilla. Bonne écoute.

successivement nous venons d'écouter Rossignol de mes amours, Monsieur François Boissonnade, Béarnaud, toi que j'aime, Monsieur Louis Camblor, Tant qu'il a la santé, Monsieur Robert Monédière, Je me souviens, Monsieur Jean-Désiré Bailly, Tonique Charleston, Monsieur Tony Jacques, Le plus beau tango du monde, Monsieur Henri Puc, La fête des As, Monsieur Marcel Azola, Perfidia, Monsieur Joe Privat. Nous enchaînons avec Olé Torero, Monsieur André Verschuren.

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cette émission se termine avec les titres suivants. Je n'ai pas vu passer ma vie, orchestre Jacques Mario. Les Perles de Salers, M. André Tivet. Allez à Beville, M. Jacques Pruvot. Tango pour Marion, M. Milan Gramantic. Tant que nous serons deux, M. Lucien Chambet. Les postiers et les postières, M. Maurice Larchange. Galito, M. Aimable. Je vous souhaite une agréable semaine à l'écoute de vos programmes radio. Tout de suite le final avec notre ami Michel Pruvot, les tubes de l'accordéon. Au revoir à tous et à toutes, bisous.

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7: Allez, c'est parti, bienvenue dans cet épisode tout neuf de Chansoumania. On va dérouler tranquillement la programmation entre sorties d'albums, singles, chansons que l'on chante ensemble. Bref, on risque de se faire plaisir en chanson. La chanson, la musique, c'est du plaisir. On y reste d'ailleurs dans le plaisir, puisque nous sommes aujourd'hui en interview avec Clément Ronin.

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1: Mais oui, elle est pas mal. Nina Battisti est une pianiste et chanteuse qui baigne dans la musique depuis son plus jeune âge. Le Cabaret des Pleurs, son premier EP, est sorti le 16 mai 2025. Il sonne résolument pop et est inspiré par la grande chanson française. Après la télévision, voici « C'est quoi d'être amoureuse ?»

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1: Auteur, compositeur, interprète et acteur, c'est plus à son côté auteur, compositeur, interprète que l'on se consacrait là. Chansomania oblige. C'était Alyosha Schneider, le titre Ensemble en 2024. Le Grand Amour, c'est le nouveau single de Roman Cerda, une pépite French pop électro qui capture l'instant suspendu du coup de foudre. On me dit d'ailleurs dans l'oreillette qu'on en parle prochainement avec Roman. Et d'ailleurs, j'ai pas d'oreillette, j'ai un casque de radio et personne ne me parle dedans. Bref, Roman Cerda, Le Grand Amour, tout de suite dans Chansomania.
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Je te raconte rapidement, on va développer dans l'interview. J'ai connu Clément Ronin comme éditeur, notamment de la série de livres Une vie en chanson. J'ai eu l'occasion d'interviewer et de rencontrer plusieurs auteurs qui ont collaboré à cette collection. Eh bien, j'ai retrouvé Clément Ronin, chanteur, puisque passionné de chansons depuis toujours. Il se relance plutôt dans la chanson. On l'écoute sur un premier titre et on discute de tout ça et de cette très très belle aventure juste après.

0: Le tout premier single de Clément Renin, Paris sous la neige, que l'on vient d'écouter, est sorti le 18 mars. Alors j'ai fait sa connaissance il y a quelques années par son métier d'éditeur, on va en parler. Je le retrouve aujourd'hui chanteur, et bien on parle de tout ça. Salut Clément Renin.
1: Salut Seb, merci de me recevoir et de m'accorder ce temps-là.
0: Très heureux de te rencontrer. Comment ça va là, tiens, quand on a sorti il y a quelques semaines un premier single et quand on a sorti il y a quelques jours un deuxième single, on est dans quel état?
1: On a un peu du mal à réaliser, en tout cas moi j'ai du mal à réaliser parce que ça a toujours été un rêve de gosse, donc effectivement ça a quelque chose de l'ordre du rêve, mais je suis super heureux d'être arrivé jusque là. C'est qu'un début dans mon projet, on va sans doute en parler, mais je suis hyper heureux, je suis à la fois excité et puis surtout y a quelque chose de, j'ai l'impression de me mettre à nu. Ce que je pense tous les artistes font dans leurs chansons, mais là je les livre au public, ce que moi j'avais jamais fait. Et donc ça, effectivement, même pour parler de certains proches qui ne m'imaginaient pas pouvoir chanter ou en tout cas livrer des textes comme ça, ouais, y a une mise à nu qui est un peu intimidante quand même.
0: On va parler de tout ça, mais alors tout d'abord, je vais prendre les choses dans l'ordre, disons dans l'ordre que moi je t'ai connu ou je t'ai connu en tant qu'éditeur. Tu es alors notamment chez Hugo Doc, le créateur de la collection Une vie en chanson. Il y a eu Goldman, Cabrel, Souchon, Vanessa Paradis, Michel Berger. On a déjà eu l'occasion d'ailleurs d'en parler dans Chansomania, d'inviter quelques-uns des auteurs, et c'était chouette de parler de cette collection. C'est une belle aventure ça d'ailleurs, de faire écrire et d'éditer des livres sur des chanteurs et sur des chansons.
1: C'est une belle aventure à plusieurs niveaux. D'abord quand on aime la chanson, j'ai appris énormément de choses, je me suis régalé avec cette collection. Et puis humainement, j'ai partagé des super moments, j'ai découvert des auteurs qui sont devenus des copains pour certains, des gens vraiment formidables. Donc moi c'est ce que je retiens de cette collection notamment, c'est l'aventure humaine, que ce soit avec Thomas Chaline qui est devenu un ami, que ce soit avec Éric Jean-Jean, que ce soit avec François Alquier que tu as connu et qui malheureusement nous a quittés et qui nous manque beaucoup. C'est une aventure humaine. Cette collection, elle ne devait pas exister en tant que telle. À l'origine, c'était d'abord un livre de Thomas Chaline sur Francis Cabrel. Et je me souviens très bien de ma rencontre avec Thomas qui m'avait dit pourquoi on ne ferait pas une autobiographie de Francis Cabrel, et je lui avais dit mais il y en a eu plein, pourquoi tu veux faire ça et pourquoi on parlerait pas des chansons. Et au fond de moi c'est déjà que mon projet de chanson germait sans doute, mais je lui ai dit pourquoi tu veux pas parler des chansons, c'est ce qui raconte le mieux les artistes, c'est là où ils se racontent. Et il m'a dit ah ouais, bonne idée, et on a lancé ce livre là Cabrel une vie en chanson, qui a hyper bien fonctionné, aussi bien en termes de concept éditorial que commercialement, il a vraiment trouvé son public. Et donc à partir de là on a décliné le concept sur plusieurs artistes, et ça a été formidable, que ce soit avec Thomas, avec Éric Jean-Jean, avec Valérie Alamo aussi qui est une super autrice et une femme extraordinaire, voilà, et j'en oublie, mais je me suis vraiment régalé jusqu'au dernier qui est sorti avec Sébastien Monod sur Étienne Dao.
0: On va revenir sur ton parcours parce que, alors là on l'a évoqué avec notamment cette collection, mais j'imagine que la chanson était présente depuis assez longtemps chez toi, enfin en tout cas en tant qu'auditeur de chansons j'imagine.
1: Mais j'ai toujours écouté de la chanson française et je crois que je me suis fait mon propre répertoire, enfin j'ai pas le sentiment que ma famille, et c'est absolument pas une critique, était très fan de musique et de chansons françaises. J'ai pas souvenir qu'on écoutait beaucoup, beaucoup de chansons, mais les souvenirs que j'ai remontent à quelques CD que mon frère passait en voiture pendant les voyages, mon grand frère.
0: Fais-nous rêver un peu, raconte-nous les voyages et qu'est-ce qu'on écoutait en CD.
1: On écoutait beaucoup, beaucoup de Cabrel. On écoutait beaucoup de Pierre Bachelet, qui est un artiste que j'aime toujours énormément et pour lequel j'ai une affection. Je ne veux pas dire de bêtises, mais je crois que c'est le seul artiste pour lequel j'ai versé une larme quand j'ai appris son décès. C'était au milieu des années 2000, je crois. Et donc, il y avait beaucoup de Bachelet, il y avait beaucoup de Cabrel, un peu des standards comme ça de la chanson française. Et je pense que c'est ce qui a initié mon amour de la chanson française. Mais ça s'arrêtait là, à la maison. Et c'est tout seul après, à l'adolescence, que j'ai vraiment creusé. Avec un coup de foudre artistique pour Pascal Obispo à l'époque, et c'est vrai que c'est devenu ça a été longtemps mon idole, et ça reste un artiste que je respecte et dont j'aime beaucoup les chansons et la sensibilité, mais après ça a été un peu toute la team Obispo d'ailleurs, qui a beaucoup travaillé, des artistes qui ont beaucoup travaillé avec Obispo, que ce soit Zazie, Calogero, Pani, un peu cette mouvance là de la variété française. Cabrel reste pour moi quelqu'un, un artiste que j'ai beaucoup écouté, qui a d'autres, il y en a beaucoup, hein, en fait je pourrais en parler pendant des heures parce que...
0: Moi j'ai une question qui me vient justement, notamment Cabrel qui revient là, qui se réinvite dans l'interview, mais quand on est éditeur et quand on édite notamment un livre sur Cabrel, on a l'occasion de le rencontrer, comment ça se passe ?
1: Alors moi j'ai pas eu l'occasion de le rencontrer personnellement, ça se passe de plein de façons différentes, en fait ça dépend des liens qu'on a... via l'auteur surtout, moi j'aime bien que ce soit l'auteur qui prenne le lead sur le contact avec l'artiste là-dessus, parce que c'est lui qui va écrire, moi je ne suis qu'une passerelle entre guillemets, donc j'aime bien que les auteurs soient en contact. En l'occurrence, en parlant de Francis Cabrel, Thomas Chaline est en contact avec Maxime Ruiz, qui a réalisé beaucoup de pochettes, clips, etc. de Francis Cabrel, et qui connaît très bien Francis Cabrel. Et ça s'est passé par Maxime Ruiz, et Francis Cabrel était au courant que ce livre était en train de se faire, que Thomas écrivait. Donc il y avait une sorte de validation qui n'a pas toujours été possible avec tout le monde, parce que parfois on n'a pas de contact suffisamment direct qui font que on n'arrive pas à remonter jusqu'aux artistes. Mais cette collection Une vie en chanson, et tous les livres d'ailleurs que j'ai publiés sur les artistes, quels qu'ils soient, sont toujours des livres bienveillants. Moi je considère que ça ne sert à rien de faire des livres malveillants, à part un, s'attirer des problèmes, et deux, surtout, ben, c'est pas dans mon éthique, quoi.

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1: Ça s'est toujours bien passé. Après, par exemple, le Goldman, Une vie en chanson d'Éric Jean-Jean. Éric avait écrit à Alexis, le bras droit de Jean-Jacques Goldman, qui a tout de suite dit, mais avec grand plaisir, etc. Voilà. Le dernier en date, Étienne Dao, Sébastien Monod l'a averti. Il a dit, ok, pas de problème. Si c'est toi, il n'y a pas de problème. Et Étienne Dao est quelqu'un que je n'ai pas rencontré, mais que je trouve d'une élégance folle, parce que Étienne Dao m'a téléphoné pour me remercier d'avoir fait ce livre-là en tant qu'éditeur, alors que c'est surtout Sébastien Monod qui méritait tous les éloges, mais j'ai trouvé ça d'une élégance dingue de la part d'Étienne Dao. S'il écoute cette émission, je le remercie d'ailleurs. Mais voilà, donc parfois on avait des contacts directs, parfois on n'en avait pas. La plupart du temps, on en avait. Mais en tout cas, ça reste toujours des livres bienveillants, et moi, ça reste dans mon éthique, donc il n'y avait pas de risque de problème, on va dire, avec les artistes.
2: Alors là, du coup, si je reprends le fil et si je comprends bien, tu écoutais beaucoup de chansons, tu croisais beaucoup la chanson dans ton métier d'éditeur, mais entre écouter beaucoup de chansons et travailler quelque part un peu dans le milieu de la chanson, se mettre à écrire des chansons, il y a quand même un peu, alors je sais pas, peut-être un grand écart, enfin, c'est quand même encore autre chose.
1: C'est complètement autre chose. Écrire, pas forcément, parce que en fait, déjà il y a des liens évidemment entre être éditeur et l'écriture, mais j'ai toujours écrit des chansons, ou en tout cas quelque chose qui se rapproche de l'ordre du poème depuis l'adolescence. Toujours, c'est quelque chose qui m'habite constamment. Ça peut être, j'en sais rien, ça peut être dans le métro, tiens, j'ai une idée, je prends mon téléphone, appli note, et puis on écrit quelque chose. À l'époque, j'ai noirci beaucoup de cahiers, puisque quand j'étais ado, il n'y avait pas forcément les smartphones, mais ça m'a toujours habité. Après, franchir le pas, c'est autre chose, et ça s'est fait par de nombreuses étapes. D'abord, j'ai pris des cours de chant après mon bac, en fait, pendant, je ne vais pas dire de bêtises, mais peut-être 3-4 ans. Et j'ai dû arrêter pour des raisons personnelles. J'avais écrit des choses, mais je ne pensais pas aller beaucoup plus loin avec ces écrits-là. Et j'ai dû arrêter à l'âge de 21 ans à peu près les cours de chant. Et j'ai arrêté pendant 17 ans. Parce que voilà, la vie a fait que, en plus je viens d'une famille où la musique c'est pas un métier, quoi. J'ai tracé ma carrière, enfin mes études, puis ma carrière d'éditeur. Et il y a 3-4 ans à peu près, il me manquait quelque chose dans ma vie. Et je ne savais pas quoi. Et je sentais qu'il me manquait vraiment quelque chose de fondamental. Et j'avais besoin d'un temps pour moi aussi, d'un moment régulier, vraiment pour moi. Avec ma, je suis marié et j'ai un petit garçon, donc pas avec mon garçon, pas avec ma femme, un truc pour moi. Et la magie des réseaux sociaux a fait que j'ai recontacté ma prof de chant de l'époque, de quand j'avais 17-20 ans. Et on a repris, en fait, et c'est elle qui m'a beaucoup poussé. Et je sais pas si elle s'attendait à ce que je sorte un jour des chansons. Elle s'appelle Stéphanie Marco et je l'embrasse si elle nous écoute, mais cette prof de chant. Et je me souviens de deuxième cours de chant, elle me dit, mais tu sais, je donne un mini concert devant des gens de mon quartier dans quelques jours. Viens chanter. Je dis, mais Stéphanie, j'ai pas chanté depuis 17 ans, on est à notre deuxième séance de cours de chant, ça n'a pas de sens. Et donc voilà, et en fait j'ai chanté devant elle, devant les gens de son quartier. Ça a été un premier déclic, parce qu'effectivement j'ai pris mon pied, quoi. Voilà, je peux pas le dire autrement, j'ai pris mon pied. Alors ouais, il y a l'adrénaline, il y a le stress, mais j'ai pris mon pied, ça a été un premier déclic qui m'a conduit vers la suite.
2: Et la suite, justement, Paris sous la neige, que l'on vient d'écouter, c'est le premier single que tu sors. C'est marquant de sortir un premier single, j'imagine qu'il y a une histoire derrière ce titre.
1: Il y a une histoire, ouais, une histoire qui est très importante pour moi. En 2000, fin 2014, début 2015, j'ai eu un rendez-vous galant, un date, comme on dit aujourd'hui, avec une jeune femme. Et en discutant, elle m'a dit qu'elle adorait la neige. Et évidemment, on a entamé ensemble une relation amoureuse. Et quelques jours plus tard, semaines, j'ai écrit ce texte-là, Paris sous la neige. Voilà. Et ça aurait pu s'arrêter là, mais non. L'histoire a fait que j'ai rencontré bien longtemps après, en 2024... un chanteur dont j'encourage tout le monde à écouter les chansons. Il s'appelle Anthony Lorsi. Il est interprète mais aussi compositeur. Et je lui ai envoyé pas mal de textes, dont ce texte-là, Paris sous la neige, qu'il a mis en musique. Et effectivement, j'étais à un concert d'ailleurs. Il m'a envoyé un message en me disant voilà, je t'ai envoyé par mail un premier jet de ton texte Paris sous la neige. Que pour vous dire à quel point Anthony a quelque chose dans la tête, dans la mélodie, je lui avais envoyé le matin même. Et le soir, il m'envoie ça. Et donc, je sors de ce concert avec mon épouse. On se met dans une rue un peu plus calme. Et on écoute ça sur mon smartphone, comme ça, en le tenant. Et tout de suite, moi, je me dis, c'est dingue. Je trouve qu'Anthony a saisi un truc du texte. J'ai redécouvert mon texte. Pour moi, c'était un texte... Alors oui, c'est pas du Victor Hugo, mais voilà. Et je me suis dit, mais en fait, ça tient la route, quoi. Et en fait, ce qui est génial dans cette histoire, c'est que ma femme qui était à côté de moi, ben, c'est la fameuse jeune femme avec qui j'étais en date et qui m'a dit qu'elle aimait la neige. Et donc, qui est devenue mon épouse entre-temps, la mère de mon fils. Donc oui, évidemment. Ce texte, il est particulier pour moi. Voilà, quand je repense à tout le chemin parcouru depuis ma rencontre avec Anne Fleur, mon épouse, ouais, ça, je suis ému.

0: Clément Ronin, on vient d'écouter le deuxième single là, qui est sorti il y a quelques jours, puisqu'il est sorti le 6 mai, Ta Lumière. Il est écrit à quel moment ce titre? Est-ce qu'il est écrit un peu dans la même période que le premier, ou est-ce que c'est venu plus tard, ou avant, ou j'en sais rien, comment, à quel moment il vient?
1: Il vient l'été 2024, où une idée fulgurante de Patrick Fiori qui fait un appel au texte sur une de ses mélodies en yaourt. L'histoire débute comme ça en fait. Et moi j'ai écrit ce texte là qui s'appelle Ta Lumière et que j'envoie pour participer au concours de Patrick Fiori. Et je trouve que son idée est lumineuse et géniale de proposer à n'importe quelle personne d'envoyer ses textes. Et évidemment, j'ai pas gagné, sinon la chanson serait chantée par Patrick Fiori. Mais une fois qu'il a annoncé le vainqueur, j'ai envoyé le texte à Anthony Lorsi. Toujours Anthony, qui est devenu quelqu'un d'important pour moi, un vrai copain, et puis en plus c'est un mélodiste extraordinaire. Je lui ai envoyé ça, il m'a envoyé la mélodie de Ta Lumière. Je lui ai pas parlé du concours de Patrick Fiori, je voulais pas que ça l'influence d'une manière ou d'une autre. Et au début j'ai eu un peu de mal parce qu'en fait j'étais tellement imprégné de la mélodie de la chanson de Patrick Fiori que j'ai eu un peu de mal avec la sienne. Et puis, au fur et à mesure, à force de l'écouter, d'écouter la version, donc Anthony m'envoie des notes iPhone et c'est lui qui chante dessus. Donc, et à force de l'écouter, je m'en suis complètement imprégné. J'ai complètement oublié la version Fiori, on va l'appeler comme ça. Et j'ai redécouvert là aussi le texte d'une autre manière que celui, l'état d'esprit dans lequel j'avais écrit ce texte-là.
0: Et est-ce qu'il y a des nouveaux titres qui vont sortir? Là où on se parle, il y a deux titres qui sont déjà disponibles, mais est-ce qu'il y en a d'autres qui vont sortir en single? Est-ce que plus qu'un single, il y aura, je sais pas, un EP, un album, que sais-je?
1: C'est sûr que j'aimerais beaucoup. Des titres, il y en aura qui sortiront quand je peux. Comme ça, je peux pas me prononcer. Mais moi, je suis au tout début du projet, donc j'ai encore beaucoup, beaucoup de chemin à faire. C'est ça qui est passionnant, d'ailleurs. Et je suis complètement dans cette optique-là, c'est-à-dire, je vais faire des choses, peut-être pas parfaitement, mais j'apprends. Donc, effectivement, il y a des choses qui sortiront, mais je sais pas encore quoi, je sais pas encore quand. J'ai envie aussi de rencontrer pas mal de personnes pour élargir mon cercle de collaboration, travailler avec des compositeurs différents, même si tout ce que j'ai pu faire avec Anthony Lorsi, j'en suis très fier et très heureux, mais c'est vrai que et ça m'empêchera pas de continuer avec Anthony, mais j'ai aussi envie de rencontrer d'autres univers, d'autres personnes, d'autres sensibilités. Je pense à Camille Henault, qui est une artiste qui fait plein de chansons que j'adore, notamment son titre « Sors-moi de ma tête », ou « Salut, ça va » aussi, qui est une super chanson. Il y a plein d'autres artistes comme ça avec qui j'aimerais travailler et avec lesquels j'ai déjà échangé, et j'espère que ça nous mènera quelque part. Mais oui, j'ai très envie de ça, j'ai très envie de faire plein de rencontres. Pour moi, faire une chanson, on la fait pas seule dans son coin. C'est pas possible. Donc, et surtout, parce qu'il faut être honnête, moi, je sais pas composer. Donc, je sais écrire, enfin, je sais. En tout cas, j'aime écrire, mais je suis dans l'incapacité totale de composer. Donc, il y a aussi cette volonté de rencontrer des personnes pour... Voilà, pour ouvrir mon univers, pour pas rester dans quelque chose que j'aurais déjà fait. Mais oui, évidemment, se lancer comme je l'ai fait à 40 ans, c'est pas pour s'arrêter derrière, parce que sinon ça n'a pas de sens, quoi. Sinon j'aurais l'impression d'avoir fait deux titres pour faire plaisir à ma grande sœur, à mon grand frère et à ma femme, quoi. C'est pas l'idée. Donc oui, il y en aura d'autres. Quand, ça reste difficile à dire, mais j'y travaille. J'y travaille et puis on verra bien où ça me mène.
0: Pour suivre tout ça, est-ce qu'il y a un site, est-ce qu'il y a des réseaux sociaux? Alors déjà sur les plateformes, mais est-ce que, je ne sais pas, réseaux sociaux par exemple?
1: Réseaux sociaux, clementronin.musique, sur Instagram, sur TikTok, sur Facebook, sur YouTube. Évidemment, c'est un passage obligé aujourd'hui, hein, donc je découvre aussi ce milieu-là. Moi, j'ai très envie d'échanger avec tout le monde. Quand on fait une chanson, on livre une part de soi qu'on n'a jamais livrée autrement. Vraiment, j'ai un super copain qui m'a dit « Mais j'ai découvert une facette de toi que je n'imaginais pas, et pourtant on se connaît depuis plus de 30 ans. » Et donc ouais, n'hésitez pas à me contacter. pour échanger sur tous les sujets.
0: Et puis peut-être, alors pour terminer, des concerts, je ne sais pas, parce qu'il y a eu un concert, mais est-ce qu'il y a des concerts qui se programment, ou en tout cas, est-ce qu'il y a cette envie-là ?
1: Il y a l'envie, ouais. Il y a l'envie. J'ai fait mon premier concert, effectivement, au Regard du Cygne, dans le 20e arrondissement de Paris. Une salle super, d'ailleurs. En juin 2025, ça a été un moment fort. Ça a fait partie des déclics, d'ailleurs, dont on parlait tout à l'heure, parce que effectivement, je me suis senti... à ma place, comme jamais je m'étais senti à ma place, et c'est ce qui m'encourage aussi. C'est pareil, quand je suis allé en studio enregistrer Paris sous la neige ou Ta lumière, je me suis senti à ma place. Mais pour répondre à ta question sur les concerts, oui, il y en aura, c'est pareil. Aujourd'hui, c'est un peu difficile d'avoir de la visibilité. Je travaille sur tout ça, que ce soit des nouveaux titres, que ce soit des nouvelles chansons qui verront ou pas le jour publiquement, parce que ça, on sait jamais. Mais je travaille pour avoir des concerts, pour donner des concerts. C'est quelque chose qui me tient à cœur, parce que je trouve que faire vivre une chanson sur scène, c'est quand même ce qu'il y a de plus fort.
0: Merci beaucoup Clément Ronin d'avoir été avec nous dans Chansomania. C'était une première rencontre autour du micro et j'espère qu'il y en aura d'autres. J'aimerais qu'on se quitte en chanson. Je ne sais pas si tu es un habitué de l'émission, c'est peut-être un peu la petite surprise, mais j'aime bien demander en fin d'interview un partage de chanson. Je ne sais pas, une chanson que tu écoutes en ce moment en boucle, ou alors une chanson qui te suit depuis très longtemps. On se quitte avec, voilà.
1: C'est difficile de choisir entre une chanson qui nous suit depuis très longtemps ou une chanson qu'on écoute en boucle en ce moment. Je vais donner une chanson de Zazie qui s'appelle Sur toi, parce que pour moi c'est un bijou d'écriture, c'est vraiment, et puis surtout ça parle du fait d'écrire et écrire, que ce soit pour des livres, pour des chansons ou pour tout autre support, c'est quand même quelque chose qui anime.

0: beaucoup beaucoup de personnes. Et donc j'espère que certains découvriront cette chanson sur toi de Zazie.
1: Eh bien on se quitte avec Zazie. Merci beaucoup Clément Ronin. Je rappelle que tu as déjà deux singles qui sont sortis, qui sont disponibles partout, sur toutes les plateformes. Et on te suit sur tous les réseaux sociaux, Clément Ronin. Merci beaucoup et à très bientôt.
0: Merci à toi Seb et merci à tous les auditeurs.

Oh oui, de l'énergie super ordinaire que l'on vient d'écouter donne le titre au troisième album du groupe Les Agités du Bocal. Faut que je me calme, l'album est sorti le 20 mars. Du rock humoristique complètement déjanté, qui séduit d'ailleurs de plus en plus de monde dans les salles et différents festivals où le groupe se produit. Après Super Ordinaire, voici le titre Virelangue. De quoi s'amuser à bien articuler, tout en sachant chasser sans son chien, avec des pruneaux crus et des pruneaux cuits. Yes, j'y suis arrivé. Plus d'infos sur tous les réseaux sociaux des Agités du Bocal.

Le 3 avril 2026 est sorti Manifeste, le tout nouvel EP de Sainte Nicole. Ce que je te propose, c'est d'en écouter tout de suite un titre, Faux mots de la vie. Allez, c'est parti.

C'est presque la fin de Chansomania. Je dis presque la fin parce que, comme d'habitude, il en reste une, c'est la chanson vinyle. On se quitte toujours en chanson vinyle. On se retrouve la semaine prochaine, même endroit, même heure, sur ta radio préférée. D'ici là, les podcasts faciles sur toutes les plateformes de podcasts et toutes les plateformes musicales. Tu cherches Chansomania, tu trouves Chansomania et tu peux même t'abonner à Chansomania. Comme ça, tu ne rateras plus un seul épisode de Chansomania. Ça va, est-ce que j'ai assez dit Chansomania ? Oui, je crois. Tu retrouves aussi pas mal d'infos sur le site sebdil.fr, cela s'écrit sebdihl.fr. Il y a aussi les réseaux sociaux, tout ça. Bref, plein d'occasions de se retrouver et puis même de s'échanger des petits mots, des messages, des bons plans chansons. Voilà, n'hésitons pas, échangeons, ça sert à ça. Allez, à la semaine prochaine et d'ici là, surtout, tu n'oublies pas de vivre en musique. On se quitte donc en chanson vinyle avec aujourd'hui France Gall, Des branches. Bye.

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2: Chers amis auditeurs, auditrices, bonjour et bienvenue. C'est l'apéritif musette indicatif de l'émission, était interprété par notre ami Michel Pruvot. Comme toutes les années, voici votre émission Souvenir, consacrée à nos maîtres de l'accordéon. Certains, malheureusement, nous ont déjà quittés pour rejoindre le paradis des doubles croches. Mais il nous reste leur disque, merci. Et par manque de place, je n'ai pas pu passer tout le monde. Tout de suite, je vous propose Madame Yvette Horner avec Domingo en Sevilla. Bonne écoute.

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successivement, nous venons d'écouter Rossignol de mes amours, M. François Boissonnade, Béarnaud, toi que j'aime, M. Louis Camblor, Tant qu'il a la santé, M. Robert Monédière, Je me souviens, M. Jean-Désiré Bailly, Tonique Charleston, M. Tony Jacques, Le plus beau tango du monde, M. Henri Puc, La fête des As, M. Marcel Azola, Perfidia, M. Joe Privat. Nous enchaînons avec Olé Torero, M. André Verschuren.

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Cette émission se termine avec les titres suivants. Je n'ai pas vu passer ma vie, orchestre Jacques Mario. Les Perles de Salers, M. André Thivet. Allez à Beuville, M. Jacques Pruvot. Tango pour Marion, M. Milan Gramantique. Tant que nous serons deux, M. Lucien Chambet. Les postiers et les postières, M. Maurice Larkange. Galito, M. Aimable. Je vous souhaite une agréable semaine à l'écoute de vos programmes radio. Tout de suite, le final avec notre ami Michel Pruvot, les tubes de l'accordéon. Au revoir à tous et à toutes. Bisous.

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1: Allez, c'est parti, bienvenue dans cet épisode tout neuf de Chansomania. On va dérouler tranquillement la programmation entre sorties d'albums, singles, chansons que l'on chante ensemble. Bref, on risque de se faire plaisir en chanson. La chanson, la musique, c'est du plaisir. On y reste d'ailleurs dans le plaisir, puisque nous sommes aujourd'hui en interview avec Clément Ronin.

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0: celle-là. Non, ça... mais pourquoi tu le regardes comme ça? Ça va pas du tout.
1: Je regarde.
2: Mais oui, elle est pas mal. Nina Battisti est une pianiste et chanteuse qui baigne dans la musique depuis son plus jeune âge. Le Cabaret des Pleurs, son premier EP, est sorti le 16 mai 2025. Il sonne résolument pop et est inspiré par la grande chanson française. Après la télévision, voici « C'est quoi d'être amoureuse ?»
3: C'est quoi?

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1: Auteur, compositeur, interprète et acteur, c'est plus à son côté auteur, compositeur, interprète que l'on se consacrait là. Chansomania oblige. C'était Alyosha Schneider, le titre Ensemble en 2024. Le Grand Amour, c'est le nouveau single de Roman Cerda, une pépite French pop électro qui capture l'instant suspendu du coup de foudre. On me dit d'ailleurs dans l'oreillette qu'on en parle prochainement avec Roman. Et d'ailleurs, j'ai pas d'oreillette, j'ai un casque de radio et personne ne me parle dedans. Bref, Roman Cerda, Le Grand Amour, tout de suite dans Chansomania.
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Je te raconte rapidement, on va développer dans l'interview. J'ai connu Clément Ronin comme éditeur, notamment de la série de livres Une vie en chanson. J'ai eu l'occasion d'interviewer, de rencontrer plusieurs auteurs qui ont collaboré à cette collection. Eh bien, j'ai retrouvé Clément Ronin, chanteur, puisque passionné de chansons depuis toujours. Il se relance plutôt dans la chanson. On l'écoute sur un premier titre et on discute de tout ça et de cette très très belle aventure juste après.

0: Le tout premier single de Clément Ronin, Paris sous la neige, que l'on vient d'écouter, est sorti le 18 mars. Alors j'ai fait sa connaissance il y a quelques années par son métier d'éditeur, on va en parler. Je le retrouve aujourd'hui chanteur, et bien on parle de tout ça. Salut Clément Ronin.
1: Salut Seb, merci de me recevoir et de m'accorder ce temps-là.
0: Très heureux de te rencontrer. Comment ça va là, tiens, quand on a sorti il y a quelques semaines un premier single et quand on a sorti il y a quelques jours un deuxième single, on est dans quel état?
1: On a un peu du mal à réaliser, en tout cas moi j'ai du mal à réaliser parce que ça a toujours été un rêve de gosse, donc effectivement c'est... Ça a quelque chose de l'ordre du rêve. Mais je suis super heureux d'être arrivé jusque-là. C'est qu'un début dans mon projet, on va sans doute en parler, mais je suis hyper heureux, je suis à la fois excité, et puis surtout, y a quelque chose de... J'ai l'impression de me mettre à nu, ce que je pense tous les artistes font dans leurs chansons, mais là, je les livre au public, ce que moi, j'avais jamais fait. Et donc ça, effectivement... Même pour parler de certains proches qui ne m'imaginaient pas pouvoir chanter ou en tout cas livrer des textes comme ça. Ouais, y a une mise à nu qui est un peu intimidante quand même.
0: On va parler de tout ça, mais alors tout d'abord, je vais prendre les choses dans l'ordre, disons dans l'ordre que moi je t'ai connu ou je t'ai connu en tant qu'éditeur. Tu es alors notamment chez Hugo Doc, le créateur de la collection Une vie en chanson. Il y a eu Goldman, Cabrel, Souchon, Vanessa Paradis, Michel Berger. On a déjà eu l'occasion d'ailleurs d'en parler dans Chansomania, d'inviter quelques-uns des auteurs, et c'était chouette de parler de cette collection. C'est une belle aventure ça d'ailleurs, de faire écrire et d'éditer des livres sur des chanteurs et sur des chansons.
1: C'est une belle aventure à plusieurs niveaux. D'abord quand on aime la chanson, j'ai appris énormément de choses, je me suis régalé avec cette collection. Et puis humainement, j'ai partagé des super moments, j'ai découvert des auteurs qui sont devenus des copains pour certains, des gens vraiment formidables. Donc moi c'est ce que je retiens de cette collection notamment, c'est l'aventure humaine, que ce soit avec Thomas Chaline qui est devenu un ami, que ce soit avec Éric Jean-Jean, que ce soit avec François Alquier que tu as connu et qui malheureusement nous a quittés et qui nous manque beaucoup. C'est une aventure humaine. Cette collection, elle ne devait pas exister en tant que telle. À l'origine, c'était d'abord un livre de Thomas Chaline sur Francis Cabrel. Et je me souviens très bien de ma rencontre avec Thomas qui m'avait dit pourquoi on ne ferait pas une autobiographie de Francis Cabrel. Et je lui avais dit, mais il y en a eu plein. Pourquoi tu veux faire ça? Et pourquoi on ne parlerait pas des chansons? Et au fond de moi, c'est déjà que mon projet de chanson germait sans doute, mais je lui ai dit, pourquoi tu ne veux pas parler des chansons? C'est ce qui raconte le mieux les artistes, c'est là où ils se racontent. Et il m'a dit, ah ouais, bonne idée. Et on a lancé ce livre-là, Cabrel, une vie en chanson, qui a hyper bien fonctionné, aussi bien en termes de concept éditorial que commercialement, il a vraiment trouvé son public. Et donc à partir de là, on a décliné le concept sur plusieurs artistes et ça a été formidable, que ce soit avec Thomas, avec Éric Jean-Jean, avec Valérie Alamo aussi qui est une super autrice et une femme extraordinaire. Voilà, et j'en oublie, mais je me suis vraiment régalé jusqu'au dernier qui est sorti avec Sébastien Monod sur Étienne Dao.
0: On va revenir sur ton parcours parce que, alors là on l'a évoqué avec notamment cette collection, mais j'imagine que la chanson était présente depuis assez longtemps chez toi, enfin en tout cas en tant qu'auditeur de chansons j'imagine.
1: Mais j'ai toujours écouté de la chanson française et je crois que je me suis fait mon propre répertoire, enfin j'ai pas le sentiment que ma famille, et c'est absolument pas une critique, était très fan de musique et de chansons françaises. J'ai pas souvenir qu'on écoutait beaucoup, beaucoup de chansons, mais les souvenirs que j'ai remontent à quelques CD que mon frère passait en voiture pendant les voyages, mon grand frère.
0: Fais-nous rêver un peu, raconte-nous les voyages et qu'est-ce qu'on écoutait en CD.
1: On écoutait beaucoup, beaucoup de Cabrel. On écoutait beaucoup de Pierre Bachelet, qui est un artiste que j'aime toujours énormément et pour lequel j'ai une affection. Je ne veux pas dire de bêtises, mais je crois que c'est le seul artiste pour lequel j'ai versé une larme quand j'ai appris son décès. C'était au milieu des années 2000, je crois. Et donc, il y avait beaucoup de Bachelet, il y avait beaucoup de Cabrel, un peu des standards comme ça de la chanson française. Et je pense que c'est ce qui a initié mon amour de la chanson française. Mais ça s'arrêtait là, à la maison. Et c'est tout seul après, à l'adolescence, que j'ai vraiment creusé avec un coup de foudre artistique pour Pascal Obispo à l'époque. Et c'est vrai que c'est devenu, ça a été longtemps mon idole et ça reste un artiste que je respecte et dont j'aime beaucoup les chansons et la sensibilité. Mais après, ça a été... Un peu toute la team Obispo d'ailleurs, qui a beaucoup travaillé, des gens, des artistes qui ont beaucoup travaillé avec Obispo, que ce soit Zazie, Calogero, Pani, un peu cette mouvance-là de la variété française. Cabrel reste pour moi quelqu'un, un artiste que j'ai beaucoup écouté, qui a d'autres, il y en a beaucoup, hein, en fait je pourrais en parler pendant des heures parce que...
0: Moi j'ai une question qui me vient justement, notamment Cabrel qui revient là, qui se réinvite dans l'interview, mais quand on est éditeur et quand on édite notamment un livre sur Cabrel, on a l'occasion de le rencontrer, comment ça se passe ?
1: Alors moi j'ai pas eu l'occasion de le rencontrer personnellement, ça se passe de plein de façons différentes, en fait ça dépend des liens qu'on a... via l'auteur surtout, moi j'aime bien que ce soit l'auteur qui prenne le lead sur le contact avec l'artiste là-dessus, parce que c'est lui qui va écrire, moi je ne suis qu'une passerelle entre guillemets, donc j'aime bien que les auteurs soient en contact. En l'occurrence, en parlant de Francis Cabrel, Thomas Chaline est en contact avec Maxime Ruiz, qui a réalisé beaucoup de pochettes, clips, etc. de Francis Cabrel, et qui connaît très bien Francis Cabrel. Et ça s'est passé par Maxime Ruiz, et Francis Cabrel était au courant que ce livre était en train de se faire, que Thomas écrivait. Donc il y avait une sorte de validation qui n'a pas toujours été possible avec tout le monde, parce que parfois on n'a pas de contacts suffisamment directs qui font qu'on n'arrive pas à remonter jusqu'aux artistes. Mais cette collection Une vie en chanson, et tous les livres d'ailleurs que j'ai publiés sur les artistes, quels qu'ils soient, sont toujours des livres bienveillants. Moi je considère que ça ne sert à rien de faire des livres malveillants, à part un, s'attirer des problèmes, et deux, surtout, ben, c'est pas dans mon éthique, quoi.

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1: Ça s'est toujours bien passé. Après, par exemple, le Goldman, Une vie en chanson d'Éric Jean-Jean. Éric avait écrit à Alexis, le bras droit de Jean-Jacques Goldman, qui a tout de suite dit, mais avec grand plaisir, etc. Voilà. Le dernier en date, Étienne Dao, Sébastien Monod l'a averti. Il a dit, OK, pas de problème. Si c'est toi, il n'y a pas de problème. Et Étienne Dao est quelqu'un que je n'ai pas rencontré, mais que je trouve d'une élégance folle, parce que Étienne Dao m'a téléphoné pour me remercier d'avoir fait ce livre-là en tant qu'éditeur, alors que c'est surtout Sébastien Monod qui méritait tous les éloges, mais j'ai trouvé ça d'une élégance dingue de la part d'Étienne Dao. S'il écoute cette émission, je le remercie d'ailleurs. Mais voilà, donc parfois on avait des contacts directs, parfois on n'en avait pas. La plupart du temps, on en avait. Bon, en tout cas, ça reste toujours des livres bienveillants et moi, ça reste dans mon éthique, donc il n'y avait pas de risque de problème, on va dire, avec les artistes.
2: Alors là, du coup, si je reprends le fil et si je comprends bien, tu écoutais beaucoup de chansons, tu croisais beaucoup la chanson dans ton métier d'éditeur, mais entre écouter beaucoup de chansons et travailler quelque part un peu dans le milieu de la chanson, se mettre à écrire des chansons, il y a quand même un peu, alors je sais pas, peut-être un grand écart, enfin, c'est quand même encore autre chose.
1: C'est complètement autre chose. Écrire, pas forcément, parce que en fait, déjà il y a des liens évidemment entre être éditeur et l'écriture, mais j'ai toujours écrit des chansons, ou en tout cas quelque chose qui se rapproche de l'ordre du poème depuis l'adolescence. Toujours, c'est quelque chose qui m'habite constamment. Ça peut être, j'en sais rien, ça peut être dans le métro, tiens, j'ai une idée, je prends mon téléphone, appli note, et puis on écrit quelque chose. À l'époque, j'ai noirci beaucoup de cahiers, puisque quand j'étais ado, il n'y avait pas forcément les smartphones, mais ça m'a toujours habité. Après, franchir le pas, c'est autre chose, et ça s'est fait par de nombreuses étapes. D'abord, j'ai pris des cours de chant après mon bac, en fait, pendant, je ne vais pas dire de bêtises, mais peut-être 3-4 ans. Et j'ai dû arrêter pour des raisons personnelles. J'avais écrit des choses, mais je ne pensais pas aller beaucoup plus loin avec ces écrits-là. Et j'ai dû arrêter à l'âge de 21 ans à peu près les cours de chant. Et j'ai arrêté pendant 17 ans. Parce que voilà, la vie a fait que, en plus, je viens d'une famille où la musique, c'est pas un métier, quoi. J'ai tracé ma carrière, enfin mes études, puis ma carrière d'éditeur. Et il y a 3-4 ans à peu près, il me manquait quelque chose dans ma vie et je savais pas quoi. Et je sentais qu'il me manquait vraiment quelque chose de fondamental. Et j'avais besoin d'un temps pour moi aussi, d'un moment régulier, vraiment pour moi. Avec ma, je suis marié et j'ai un petit garçon, donc pas avec mon garçon, pas avec ma femme, un truc pour moi. Et la magie des réseaux sociaux a fait que j'ai recontacté ma prof de chant de l'époque, de quand j'avais 17-20 ans. Et on a repris, en fait, et c'est elle qui m'a beaucoup poussé. Et je sais pas si elle s'attendait à ce que je sorte un jour des chansons. Elle s'appelle Stéphanie Marco et je l'embrasse si elle nous écoute, mais cette prof de chant. Et je me souviens de deuxième cours de chant, elle me dit, mais tu sais, je donne un mini concert devant des gens de mon quartier dans quelques jours. Viens chanter. Je dis, mais Stéphanie, j'ai pas chanté depuis 17 ans, on est à notre deuxième séance de cours de chant, ça n'a pas de sens. Et donc voilà, et en fait j'ai chanté devant elle, devant les gens de son quartier. Ça a été un premier déclic, parce qu'effectivement j'ai pris mon pied, quoi. Voilà, je peux pas le dire autrement, j'ai pris mon pied. Alors ouais, il y a l'adrénaline, il y a le stress, mais j'ai pris mon pied, ça a été un premier déclic qui m'a conduit vers la suite.
2: Et la suite, justement, Paris sous la neige, que l'on vient d'écouter, c'est le premier single que tu sors. C'est marquant de sortir un premier single, j'imagine qu'il y a une histoire derrière ce titre.
1: Il y a une histoire, ouais, une histoire qui est très importante pour moi. En fin 2014, début 2015, j'ai eu un rendez-vous galant, un date, comme on dit aujourd'hui, avec une jeune femme. Et en discutant, elle m'a dit qu'elle adorait la neige. Et évidemment, on a entamé ensemble une relation amoureuse. Et quelques jours plus tard, semaines, j'ai écrit ce texte-là, Paris sous la neige. Voilà. Et ça aurait pu s'arrêter là, mais non. L'histoire a fait que j'ai rencontré bien longtemps après, en 2024, un chanteur dont j'encourage tout le monde à écouter les chansons. Il s'appelle Anthony Lorsi. Il est interprète mais aussi compositeur. Et je lui ai envoyé pas mal de textes, dont ce texte-là, Paris sous la neige.

c'est pas du Victor Hugo, mais voilà, mais je me suis dit, mais en fait, ça tient la route, quoi. Et en fait, ce qui est génial dans cette histoire, c'est que ma femme qui était à côté de moi, ben, c'est la fameuse jeune femme avec qui j'étais en date et qui m'a dit qu'elle aimait la neige, et donc qui est devenue mon épouse entre-temps, la mère de mon fils. Donc oui, évidemment, ce texte, il est particulier pour moi. Voilà, quand je repense à tout le chemin parcouru depuis ma rencontre avec Anne Fleur, mon épouse, ouais, ça, je suis ému.

0: Clément Ronan, on vient d'écouter le deuxième single là, qui est sorti il y a quelques jours, puisqu'il est sorti le 6 mai, Ta Lumière. Il est écrit à quel moment ce titre? Est-ce qu'il est écrit un peu dans la même période que le premier, ou est-ce que c'est venu plus tard, ou avant, ou j'en sais rien, comment, à quel moment il vient?
1: Il vient l'été 2024, où une idée fulgurante de Patrick Fiori qui fait un appel au texte sur une de ses mélodies en yaourt. L'histoire débute comme ça en fait. Et moi j'ai écrit ce texte-là qui s'appelle Ta Lumière et que j'envoie pour participer au concours de Patrick Fiori. Et je trouve que son idée est lumineuse et géniale de proposer à n'importe quelle personne d'envoyer ses textes. Évidemment, j'ai pas gagné, sinon la chanson serait chantée par Patrick Fiori. Mais une fois qu'il a annoncé le vainqueur, j'ai envoyé le texte à Anthony Lorsi. Toujours Anthony, qui est devenu quelqu'un d'important pour moi, un vrai copain, et puis en plus c'est un mélodiste extraordinaire. Je lui ai envoyé ça, il m'a envoyé la mélodie de Ta Lumière, enfin la sienne. Je lui ai pas parlé du concours de Patrick Fiori, je voulais pas que ça l'influence d'une manière ou d'une autre. Et au début j'ai eu un peu de mal parce qu'en fait j'étais tellement imprégné de la mélodie de la chanson de Patrick Fiori que j'ai eu un peu de mal avec la sienne. Et puis

0: au fur et à mesure, à force de l'écouter, d'écouter la version. Donc Anthony m'envoie des notes iPhone et c'est lui qui chante dessus. Donc et à force de l'écouter, de l'écouter, de l'écouter, et ben je m'en suis complètement imprégné. J'ai complètement oublié la version Fury, on va l'appeler comme ça, et j'ai redécouvert là aussi le texte d'une autre manière que celui, l'état d'esprit dans lequel j'avais écrit ce texte là.
1: Et est-ce qu'il y a des nouveaux titres qui vont sortir, parce que là à la date là où on se parle, il y a deux titres qui sont déjà disponibles, mais est-ce qu'il y en a d'autres qui vont sortir en single? Est-ce que plus qu'un single, il y aura, je sais pas, un EP, un album, que sais-je?
0: C'est sûr que j'aimerais beaucoup des titres, il y en aura qui sortiront quand je peux. Comme ça, je peux pas me prononcer. Mais moi, je suis au tout début du projet, donc j'ai encore beaucoup, beaucoup de chemin à faire. C'est ça qui est passionnant, d'ailleurs. Et je suis complètement dans cette optique-là, c'est-à-dire, je vais faire des choses, peut-être pas parfaitement, mais j'apprends. Donc, effectivement, il y a des choses qui sortiront, mais je sais pas encore quoi, je sais pas encore quand. J'ai envie aussi de rencontrer pas mal de personnes pour élargir mon cercle de collaboration, travailler avec des compositeurs différents, même si tout ce que j'ai pu faire avec Anthony Lorsi, j'en suis très fier et très heureux, mais c'est vrai que, et ça m'empêchera pas de continuer avec Anthony, mais j'ai aussi envie de rencontrer d'autres univers, d'autres personnes, d'autres sensibilités. Je pense à Camille Henault, qui est une artiste qui fait plein de chansons que j'adore, notamment son titre Sors-moi de ma tête, ou Salut ça va aussi, qui est une super chanson. Il y a plein d'autres artistes comme ça avec qui j'aimerais travailler et avec lesquels j'ai déjà échangé, et j'espère que ça nous mènera quelque part. Mais oui, j'ai très envie de ça, j'ai très envie de faire plein de rencontres. Pour moi, faire une chanson, on ne la fait pas seul dans son coin. C'est pas possible. Donc, et surtout, parce qu'il faut être honnête, moi, je ne sais pas composer. Donc, je sais écrire, enfin, je sais. En tout cas, j'aime écrire, mais je suis dans l'incapacité totale de composer. Donc, il y a aussi cette volonté de rencontrer des personnes pour... voilà, pour ouvrir mon univers, pour pas rester dans quelque chose que j'aurais déjà fait. Mais oui, évidemment, se lancer comme je l'ai fait à 40 ans, c'est pas pour s'arrêter derrière, parce que sinon ça n'a pas de sens, quoi. Sinon j'aurais l'impression d'avoir fait deux titres pour faire plaisir à ma grande sœur, à mon grand frère et à ma femme, quoi. C'est pas l'idée. Donc oui, il y en aura d'autres. Quand, ça reste difficile à dire, mais j'y travaille. J'y travaille et puis on verra bien où ça me mène.
1: Pour suivre tout ça, est-ce qu'il y a un site, est-ce qu'il y a des réseaux sociaux, alors déjà sur les plateformes, mais est-ce que, je ne sais pas, réseaux sociaux par exemple?
0: Réseaux sociaux, clémentrenin.musique, sur Instagram, sur TikTok, sur Facebook, sur YouTube, voilà. Évidemment, c'est un passage obligé aujourd'hui, hein, donc je découvre aussi ce milieu-là. Moi, j'ai très envie d'échanger avec tout le monde. Quand on fait une chanson, on livre une part de soi qu'on n'a jamais livrée autrement. Vraiment, j'ai un super copain qui m'a dit « mais j'ai découvert une facette de toi que je n'imaginais pas, et pourtant on se connaît depuis plus de 30 ans ». Et donc ouais, n'hésitez pas à me contacter pour échanger... sur tous les sujets.
1: Et puis peut-être, alors pour terminer, des concerts, je sais pas, parce qu'il y a eu un concert, mais est-ce qu'il y a des concerts qui se programment, ou en tout cas, est-ce qu'il y a cette envie-là ?
0: Il y a l'envie, ouais. Il y a l'envie. J'ai fait mon premier concert, effectivement, au Regard du Cygne, dans le 20e arrondissement de Paris. Une salle super, d'ailleurs. En juin 2025, ça a été un moment fort. Ça a fait partie des déclics, d'ailleurs, dont on parlait tout à l'heure, parce que effectivement, je me suis senti... à ma place, comme jamais je m'étais senti à ma place, et c'est ce qui m'encourage aussi. C'est pareil, quand je suis allé en studio enregistrer Paris sous la neige ou Ta lumière, je me suis senti à ma place. Mais pour répondre à ta question sur les concerts, oui, il y en aura, c'est pareil. Aujourd'hui, c'est un peu difficile d'avoir de la visibilité. Je travaille sur tout ça, que ce soit des nouveaux titres, que ce soit des nouvelles chansons qui verront ou pas le jour publiquement, parce que ça, on sait jamais. Mais je travaille pour avoir des concerts, pour donner des concerts. C'est quelque chose qui me tient à cœur, parce que je trouve que faire vivre une chanson sur scène, c'est quand même ce qu'il y a de plus fort.
1: Merci beaucoup Clément Ronin d'avoir été avec nous dans Chansomania. C'était une première rencontre autour du micro et j'espère qu'il y en aura d'autres. J'aimerais qu'on se quitte en chanson. Je ne sais pas si tu es un habitué de l'émission, c'est peut-être un peu la petite surprise, mais j'aime bien demander en fin d'interview un partage de chansons. Je ne sais pas, une chanson que tu écoutes en ce moment en boucle ou alors une chanson qui te suit depuis très longtemps, on se quitte avec. Voilà.
0: C'est difficile de choisir entre une chanson qui nous suit depuis très longtemps ou une chanson qu'on écoute en boucle en ce moment. Je vais donner une chanson de Zazie qui s'appelle Sur toi, parce que pour moi c'est un bijou d'écriture, c'est vraiment, et puis surtout ça parle du fait d'écrire et écrire, que ce soit pour des livres, pour des chansons ou pour tout autre support, c'est quand même quelque chose qui anime beaucoup de personnes, et donc j'espère que certains découvriront cette chanson Sur toi de Zazie.
1: Eh bien on se quitte avec Zazie, merci beaucoup Clément Ronin, je rappelle que tu as déjà deux singles qui sont sortis, qui sont disponibles partout, sur toutes les plateformes, et on te suit sur tous les réseaux sociaux, Clément Ronin. Merci beaucoup et à très bientôt.
0: Merci à toi Seb et merci à tous les auditeurs.

Oh oui, de l'énergie super ordinaire que l'on vient d'écouter donne le titre au troisième album du groupe Les Agités du Bocal. Faut que je me calme, l'album est sorti le 20 mars. Du rock humoristique complètement déjanté qui séduit d'ailleurs de plus en plus de monde dans les salles et différents festivals où le groupe se produit. Après Super Ordinaire, voici le titre Virelang. De quoi s'amuser à bien articuler tout en sachant chasser sans son chien avec des pruneaux crus et des pruneaux cuits. Yes, j'y suis arrivé. Plus d'infos sur tous les réseaux sociaux des Agités du Bocal.

Le 3 avril 2026 est sorti Manifeste, le tout nouvel EP de Sainte-Nicole. Ce que je te propose, c'est d'en écouter tout de suite un titre, Faux mots de la vie. Allez,

C'est presque la fin de Chansomania. Je dis presque la fin parce que, comme d'habitude, il en reste une, c'est la chanson vinyle. On se quitte toujours en chanson vinyle. On se retrouve la semaine prochaine, même endroit, même heure, sur ta radio préférée. 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Tu cherches Chansomania, tu trouves Chansomania et tu peux même t'abonner à Chansomania. Comme ça, tu ne rateras plus un seul épisode de Chansomania. Ça va, est-ce que j'ai assez dit Chansomania ? Oui, je crois. Tu retrouves aussi pas mal d'infos sur le site sebdil.fr, cela s'écrit sebdihl.fr. Il y a aussi les réseaux sociaux, tout ça. Bref, plein d'occasions de se retrouver et puis même de s'échanger des petits mots, des messages, des bons plans chansons. Voilà, n'hésitons pas, échangeons, ça sert à ça. Allez, à la semaine prochaine et d'ici là, surtout, tu n'oublies pas de vivre en musique. On se quitte donc en chanson vinyle avec aujourd'hui France Gall, Des branches.

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Chers amis auditeurs, auditrices, bonjour et bienvenue. C'est l'apéritif musette, indicatif de l'émission, était interprété par notre ami Michel Pruvot. Comme toutes les années, voici votre émission Souvenir, consacrée à nos maîtres de l'accordéon. Certains, malheureusement, nous ont déjà quittés pour rejoindre le paradis des doubles croches. Mais il nous reste leur disque, merci. Et par manque de place, je n'ai pas pu passer tout le monde. Tout de suite, je vous propose Madame Yvette Horner avec Domingo en Sevilla. Bonne écoute.

Successivement, nous venons d'écouter Rossignol de mes amours, M. François Boissonnade, Béarnaud, toi que j'aime, M. Louis Camblor, Tant qu'il a la santé, M. Robert Monédière, Je me souviens, M. Jean-Désiré Bailly, Tonique Charleston, M. Tony Jacques, Le plus beau tango du monde, M. Henri Puc, La fête des As, M. Marcel Azola, Perfidia, M. Joe Privat. Nous enchaînons avec Olé Torero, M. André Verschuren.

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Cette émission se termine avec les titres suivants. Je n'ai pas vu passer ma vie, orchestre Jacques Mario. Les Perles de Salers, M. André Thivet. Allez à Beuville, M. Jacques Pruvot. Tango pour Marion, M. Milan Gramantic. Tant que nous serons deux, M. Lucien Chambet. Les postiers et les postières, M. Maurice Larchange. Galito, M. Aimable. Je vous souhaite une agréable semaine à l'écoute de vos programmes radio. Tout de suite, le final avec notre ami Michel Pruvot, les tubes de l'accordéon. Au revoir à tous et à toutes. Bisous.

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0: Radio Zone 93,8 MHz, Soleil des Tropiques avec aujourd'hui deux formations musicales fondées en Haïti, Compas Créole et Mascompa. Compas Créole évolue depuis 1998. Ils ont sorti 5 CD et ils seront à Genève le 23, c'est-à-dire samedi prochain. C'est une date dans leur grande tournée qui les conduit un peu partout en Europe. Ils seront d'ailleurs au Zénith le 22. Ils passeront par Genève, donc le 23. C'est pour ça en fait que nous avons choisi aujourd'hui d'axer donc ce programme autour de la musique haïtienne et de Compas Créole et Mascompas pour coller à l'actualité. Je vous ai dit tout à l'heure que Compas Créole existe depuis 1998 et donc a sorti 5 CD. Quant à Mascompas, c'est un groupe donc qui a été fondé il y a 2 ans par l'ancien chanteur de Zeglen qui s'appelle donc Gracia Delva, qui est un monstre sacré du compas. Et donc Mascompas a sorti depuis 3 albums et maintenant nous avons la possibilité de vous passer en exclu un live de ces deux groupes que vous retrouverez donc au hall donc de Palespo samedi 23 à partir de 19h et ce jusqu'à 4h du matin pour un show vraiment exceptionnel, d'où cette programmation Compas avec Compas Créole et Mascompas que vous retrouverez donc sur Radio Zone 93,8 MHz. Grande pensée pour Haïti et pour le peuple haïtien.
1: En tant que président du Compas, Fruit Mickey décide aujourd'hui de remettre les clés de la ville et de surnommer officiellement Gracia Delva Mascompas.
2: Bon, je pense le Compas. Alors, moi, vous dire nos bagages.

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1: Vous êtes toujours sur Radio Zone 93,8 MHz, donc vous écoutez deux formations musicales, Compas Créole et donc Mass Compas qui seront à Genève le 23 prochain, c'est-à-dire samedi prochain. C'est vraiment exceptionnel et n'oubliez pas, c'est une façon de soutenir aussi Haïti, d'être assez près du peuple haïtien, et ces deux groupes viennent d'Haïti et vous venez d'écouter en exclusivité de live de ces groupes. Et donc c'est Compas Créole et Mass Compas. Mass Compas est une formation qui est dirigée par le grand chanteur Gracia Delva, qui dirigeait déjà une autre formation, Zinglin, et qui a créé donc Mass Compas, et ils viennent de jouer en live donc à Genève le 23 prochain, et c'est exceptionnel. Ça rentre dans le cadre d'une tournée internationale donc qui les conduira la veille déjà à Paris au Zénith, quoi. Et vous avez également écouté donc Compas Créole. Compas Créole est créé depuis 1998 et ils ont sorti 5 CD. Ils seront 7 musiciens en live donc à Genève, et c'est vraiment quelque chose d'exceptionnel. Voilà, et ils viennent avec une très bonne vibe. La vibe, elle circule dans le cadre de leur tournée, et ce sera une façon pour vous de soutenir Haïti et puis de dire à ce peuple, écoutez, on est près de vous. Voilà, donc nous allons terminer le programme avec deux autres titres donc de ces groupes que vous retrouverez sur Genève donc samedi prochain.

Yo, c'est du compas créole tel que vous le retrouverez donc à la Halle de Palespo la samedi prochain, exactement avec les deux grandes formations de compas haïtiens. Les deux grandes formations qui sont en tournée exceptionnelle en Europe, c'est donc Mas Compas et Compas Créole avec la présence de l'exceptionnel Gracia Delva. Vous les retrouverez donc à la Halle de Palespo. Ce sera une manière pour vous de soutenir le peuple haïtien.

0: Grâce à Dame Gatsi Boutaïman, là, mais bon, pas. Pourquoi vous ne vous.
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Bonjour, le fil rouge actuel de Dixie Rock, c'est le disque des Regulators. Leur rondelle date de 1992 et contient ce Let It Ride qui va venir vous titiller les cages à miel.

Les compositions de la Central Rhythm Section donnent rarement lieu à des reprises, et cette version de Zoe Into You qu'on vient d'écouter attire donc l'attention. Elle figure sur Playing With My Friends de Jeff Pitchell. On notera aussi sur ce titre la présence de Reese Winans. On va écouter un autre morceau de l'Atlanta Rhythm Section, mais par le groupe lui-même cette fois. Le choix s'est porté sur Putting My Face in Love, qui figure sur The Boys from Doryville. Ça date de 1980.

Black Hawk Arkansas, c'est sa reprise de Jim Dandy pour l'album Eye on the Hog de 1973. Deux ans plus tard, sortait Night Rider de ce disque du Charlie Daniels Band, voici Texas.

C'était Zarkos and the Love Song, le morceau qui ouvre le premier disque des Outlaws. Et on va terminer avec un Words tout en finesse, en provenance du Chitlin Circuit du Kudzu Band. Portez-vous bien.

Bonjour, nouvel hommage dans Dixie Rock après le décès de Buddy Green, le batteur de Point Blank. Avec lui disparaît le dernier des cinq mecs à l'air patibulaire ou presque, que l'on voit traverser la rue sur la photo intérieure du premier LP. Avec en plus un canon de fusil en guise de pochette et un nom qui signifie « à bout portant », tout ça annonçait un rock sans fioritures. Le premier album en 1976, duquel on va s'écouter « That's the Law », le confirmait.

Taquine de Halley en 1977, extrait de l'excellent Second Season, un LP où le rock de Point Blank se fait quand même plus subtil. Elle se polisse encore davantage en 1979 avec le superbe Airplay. Le LP est pourtant dominé par le violent Penthouse Pauper.

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Chumama, extrait de l'album de Hardware 1980, est la seule composition signée par Budzi qui ne soit pas une composition co-signée par tout le groupe. La musique du groupe prend un tour de plus en plus FM, et si l'album American Excess, grâce à de belles compositions et duquel on va s'écouter The Way You Broke My Heart, tient la route, il n'en est pas de même de On a Roll en 1982, et le groupe se sépare 6 mois après la sortie de ce dernier LP.

Si Betsy Green croit impossible l'information de Point Blanc, celle-ci se concrétise pourtant et en 2007 paraît un live capturé 2 ans auparavant. Betsy Green est là, mais il ne reste guère longtemps, les deux derniers disques de Point Blanc se faisant sans lui. Nous avons terminé ce tribute avec un titre co-signé par Betsy Green et qui fut le meilleur succès commercial de Point Blanc. Je parlais de Nicole, dont voici les versions du concert de 2005 sur l'album Reloaded. Repose en paix, Betsy.

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Salut à toutes, salut à tous. Merci d'être présents pour cette émission spéciale concert de jazz. Ce soir, nous sommes en direct du Fitzgerald's de Chicago, enregistré en 1985, pour écouter un big band dont je pense vous n'avez jamais entendu parler. Il s'appelle Jazz Members Big Band et les co-leaders sont Steve Jensen à la trompette et Jeff Lindberg au trombone. Dans cet orchestre, eh bien, à l'alto et à la flûte, il y a Bill Sears et Tom Trica. Au ténor, à la clarinette, Edward Peterson et Jerry DiMuzio. Au baryton et à la clarinette, Brian Reap. Au trompette et au flugelhorn, Danny Barker. Steve Jensen, David Urban, Art Davis et Thomas Birkner. Au trombone, Scott Bantle, Edwin Williams, Mark Becher, Michael Young. Et puis au piano, John Campbell, à la contrebasse, Dan DeLorenzo et à la batterie, Joel Spencer. Tous des musiciens, bien sûr, je pense que vous n'avez jamais entendu parler, vous écouterez ce big band. Et en plus, il y aura une superbe chanteuse, je ne raffole pas de chanteuse, mais celle-ci chante très bien, elle s'appelle Gloria Morgan. Et nous allons écouter tour à tour Lady Bird, Loveland, mettant en valeur bien sûr Gloria Morgan, Good Morning Heartache, avec toujours un vocal de Gloria Morgan, Falling in Love with Love, toujours un vocal de Gloria Morgan, Peace, composé par Horace Silver, et Piano Fortress, mettant en valeur le pianiste John Campbell. Bien sûr, je remercie Monsieur Roland de la Creta de Lausanne qui m'a prêté le disque et les bandes que l'on va écouter ce soir. Donc voici le Jazz Members Big Band avec Steve Jensen, Jeff Lindberg, Steve Jensen trompette, Jeff Lindberg trombone, plus la excellente chanteuse Gloria Morgan. Vous êtes toujours sur Radio Zone 93,8 MHz dans l'émission spécial concert de jazz en direct du Fitzgerald's de Chicago. Bonne écoute et bonne découverte. À tout à l'heure.

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1: Vous êtes sur Radio Zone 93,8 MHz dans l'émission spéciale concert de jazz. Ce soir, on direct du Fitzgerald's de Chicago, enregistré en 1985. Et nous écoutons le Jazz Members Big Band de messieurs Steve Jensen, trompette, et Jeff Lindberg au trombone, plus comme invité l'excellente chanteuse Gloria Morgan. Et nous avons pu entendre par le big band Lady Bird, ensuite interprété par Gloria Morgan, Loveland, Good Morning Heartache, Falling in Love with Love, et puis deux autres interprétations par le big band Peace, composition de Roy Silver, et Piano Fortress, composé et arrangé par Phil Wilson, mettait en valeur ce pianiste, excellent pianiste de l'orchestre qui s'appelle Monsieur John Campbell. Et si vous écoutez ce big band ce soir, c'est grâce à Monsieur Roland de la Creta de Lausanne qui m'a prêté ses bandes une fois de plus. Je pense que vous découvrez tout comme moi cet excellent orchestre de Chicago. Alors, sans plus attendre, bien nous repartons au Fitzgerald's avec ce Jazz Members Big Band et nous écouterons Hello Young Lovers de l'orchestre. Ensuite, une autre interprétation ici arrangée par Wild Bill Davis de I Got It Band and I Did Good, vocale Gloria Morgan, excellente. Et ensuite, nous écouterons deux autres interprétations de l'orchestre, Sweet Rain et Moon Train. Moon Train étant une composition de Woody Shaw. Vous êtes toujours sur Radio Zone 93,8 MHz dans l'émission spéciale concert de jazz présentée par votre serviteur Jean-Michel Reisser. Jazz Members Big Band, Steve Jensen, Jeff Lindberg plus Gloria Morgan. À tout à l'heure.

Vous êtes sur Radio Zone 93,8 MHz en émission spéciale concert de jazz live au Fitzgerald's de Chicago. Bill Fitzgerald étant le propriétaire du club, avec le Jazz Members Big Band, Steve Jensen trompette et Jeff Lindberg au trombone, plus la chanteuse Gloria Morgan. Dans l'orchestre alto, Bill Sears, Tom Trinka, Edward Peterson et Jerry DiMuzzo au ténor, Brian Rip au baryton, Danny Barker, Dave Urban, Art Davis, Thomas Buckner aux trompettes, Art Davis ne pas confondre avec le bassiste, trombone Scott Bental, Edwin Williams, Mark Becher, Michael Young, piano John Campbell, contrebasse Dan DeLeyren.

Michel Reisser de Radio Zone 93,8 MHz vous souhaite une bonne soirée. Vous donne rendez-vous à vendredi 21h pour une nouvelle émission de Jazz City. Dans une semaine, toujours entre 22h et 23h, Jazzology, ou dans 15 jours, à nouveau entre 22h et 23h, spécial concert de jazz. Qu'on se le dise. À tout bientôt donc. Bye bye.

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Merci à Johnny Sander pour Music, Love, Lights, Dancing, une nouvelle émission que vous retrouverez chaque premier et troisième lundi du mois sur Radio Zone à 17h, en reprise 23h15 et le mardi 5h30 et 11h45. Votre téléphone 04 50 40 51 41 0033 depuis la Suisse voisine et retrouvez notre programme également sur www.radiozone.com. 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

Bonjour et bienvenue sur Radio Zone 93,8 MHz. Avec en introduction Miguel Flores, je vous propose d'écouter ce soir, cet après-midi, ce matin, ça dépend à l'heure à laquelle vous nous prenez, une émission musicale avec bien sûr des inédits ou des musiciens que vous entendez peu. Alan Holdsworth, ce sera un concert ce soir, grâce à l'amabilité de nos correspondants Heine. Vous êtes sur Radio Zone 93,8 MHz. Fact of the matter.

Voilà, merci Miguel Flores. On le retrouvera tout à l'heure. Alan Holdsworth, un concert ce soir sur Radio Zone 93,8 MHz. Je vous rappelle avec nous grâce à Heini.

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Vous êtes sur Radio Zone 93,8 MHz. Vous venez d'écouter donc la première partie d'un concert d'Alan Holdsworth, guitare. Grâce à la programmation d'un nouveau collaborateur, Heinick, on en profite pour remercier sur nos ondes Radio Zone 93,8 MHz pour vos différences. On entracte Miguel Flores, The Fact of the Matter.

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Bienvenue aujourd'hui à Radio M, dans la région de Montélimar, qui nous propose une émission sur la thématique des arts du cirque en collaboration avec la Cascade de Bourg-Saint-Andéol dans l'Ardèche, qui est une école du cirque et des clowns. Cette émission est présentée et produite par Thierry Gauthier avec À la marge production.

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1: Voilà, on est toujours à la Cascade pour une nouvelle émission de Cirque en Cascade. Et on est avec Yann Frisch. Bonjour Yann Frisch.
2: Bonjour.
1: Alors Yann Frisch, on vous avait déjà rencontré pour la fin de résidence de la troupe Octobre, le spectacle éponyme Octobre d'ailleurs. Ouais. Vous jouiez un rôle dans ce spectacle,
2: oui.
1: Justement un rôle de magicien également, même plus qu'un rôle de magicien. Alors pour vous présenter, beaucoup de gens vous connaissent par l'aspect magicien. On parle de votre fameuse vidéo sur YouTube qui a été vue plus de 3 millions de fois, je crois.
2: Oui.
1: Alors on pourrait plutôt, comme on est dans le milieu circassien, dire que vous êtes finalement un clown magicien à la scène, et vous seriez, on va dire, à la ville, plutôt un magicien, clown, jongleur, comédien. Ce serait un petit peu ça, un clown magicien à la scène, plutôt qu'un magicien tel qu'on le conçoit habituellement. Vous rajoutez une autre dimension dans votre spectacle de magie, qui est d'amener un personnage, qui est le vôtre, qui est une sorte de personnage de clown, qui va nous perdre et qui va éviter de nous donner des clés pour comprendre vos tours de magie.
2: Si on parle de la cartomagie, de la magie avec les cartes que j'ai pu faire la dimanche dernier, que je referai la dimanche prochain, en tout cas, je m'amuse, et ça fait partie de la technique de magie, de jouer avec l'attitude et de jouer avec le comportement que je vais avoir avec les gens. C'est-à-dire que tout est pensé pour aller dans le sens de la magie. Et la technique de magie ne s'arrête pas à des mains qui manipulent, mais aussi à des rapports, à des questions et à comment on va jouer avec le spectateur. Forcément, du coup, ça crée aussi de l'entrain, ça crée aussi une forme de bonhomie au personnage, etc. Mais en fait, tout ça est avant tout pensé vers l'objectif magique qui est de créer du mystère.
1: L'idée, ça va très loin, puisque au bout du compte, c'est quand même de cacher la virtuosité qui est évidente, qui existe. Vous la cachez en donnant parfois le côté maladroit et brouillon de celui qui mélange les cartes de façon très brouillon, comme n'importe qui. Et du coup, nous, on n'a plus cette piste d'accès de la virtuosité pour expliquer le tour. Oui. Et on a l'impression que le tour prend une dimension brutalement magique, on va dire irréelle, surnaturelle, et c'est ça la magie.
2: En tout cas, c'est ma démarche par rapport à la carte magie, c'est de me débrouiller. En tant que magicien, je me dis, mon objectif, c'est que le spectateur n'ait aucune piste. Et la virtuosité, la projection de la virtuosité, c'est une piste qui est très cartésienne et très rassurante. Du coup, il y a deux soucis, c'est que déjà, la virtuosité n'est pas une émotion qui est spécifique à la magie, puisque, j'en sais rien, un très bon pianiste ou un très bon jongleur ou un très bon sportif...
1: Très bon circassien, justement.
2: Très bon circassien peut générer cette émotion-là. Et elle peut être présente aussi en magie, mais ce qui est intéressant en magie, c'est qu'on peut créer une émotion qui est, selon moi, spécifique, qui est l'émotion magique, justement. Ce vide... C'est ce rapport au décalage tout d'un coup abyssal entre ce qui devrait être et ce qui se trouve sous nos yeux. Et c'est pour ça que du coup j'essaie d'enlever au maximum, non pas la virtuosité, mais la sensation de virtuosité. Et du coup, le spectateur ne peut pas se raccrocher à cette branche qui est quand même très confortable de se dire il est sans doute très fort, il a travaillé des années, etc. pour laisser la place à juste un vide. Et on n'a ni réponse ni question. On se retrouve juste face à quelque chose qui est
1: impossible à expliquer complètement.
2: L'émotion de l'impossible.
1: C'est une sorte de troisième espace, justement, dans lequel à la fois peut se développer aussi la poésie, bien sûr, et ce côté enfant qu'on va retrouver, qui est très propre d'ailleurs des métiers du cirque, hein, l'aspect enfant qu'on a brutalement quand on est aussi ébahi, simplement, et qu'on n'est plus dans l'aspect rationnel et raisonnable de vouloir comprendre. Simplement, on ouais. admet.
2: C'est très étonnant quand on prend des photos de spectateurs de close-up, de voir toujours des têtes qu'on voit rarement. Et en effet, c'est assez facile souvent de les imaginer 20 ou 30 ans auparavant parce que ça provoque quelque chose de très reculé. Moi, ça m'arrive souvent, par exemple, juste quand je sors un jeu de cartes, qu'il y a quelqu'un qui dit « Ah, moi, quand j'avais 4 ans, il y a un magicien qui m'a fait disparaître une pièce dans ma main. » Et non seulement j'ai même pas commencé à faire quoi que ce soit que ce souvenir apparaît, ce souvenir est très présent, la personne peut avoir 40, 50 ans. Et prendre conscience de ça, ça met du poids et de la valeur à ce travail-là qui fait qu'on a conscience qu'on va potentiellement marquer au fer rouge, entre guillemets, la mémoire du spectateur de façon, en utilisant le merveilleux, etc. L'expression fer rouge n'est peut-être pas forcément appropriée, mais en tout cas, voilà, se dire que c'est potentiellement quelque chose qui va rester gravé assez longtemps.
1: J'ai assisté à votre numéro, justement, Chapiteau d'hiver, et c'est vrai qu'on a ce retour à l'enfance du merveilleux. On ne sait pas d'ailleurs quoi penser, on est à la fois perdu, mais finalement on est bien dans cette situation-là qui nous émerveille. C'est finalement une dimension d'émerveillement qui n'est pas courante.
2: C'est ça qui est merveilleux aussi, c'est que j'ai quand même la sensation que la magie, quand on y assiste réellement, pas par la projection d'un média vidéo ou quoi, la magie, c'est souvent comme un petit baptême. Hein. C'est-à-dire qu'on se retrouve à vivre ça pour la première fois. Et ça, c'est quand même une chance inouïe. En tant qu'artiste, de se rendre compte que le médium qu'on va proposer peut être une première fois pour quelqu'un. Oui. C'est pour ça que la magie reste un endroit qui est quand même fort en émotion.
0: Et très à part, finalement, aussi.
2: Très singulier, oui.
0: Alors, là, on parle vraiment des cartes et de la magie, mais après, vous avez des spectacles de magie qui sont liés aussi à une forme de jonglage, avec des balles, on a vu ça avec ces fameux gobelets. Et là, on a un personnage de clown qui intervient à ce moment-là, qui est victime aussi de ses propres tours.
2: Oui, là, du coup, c'est autre chose. C'est quelque chose que je fais sur scène, une forme courte de 6-7 minutes. Et là, c'est plus de la composition, en effet. Voilà, je me suis amusé à avoir une écriture millimétrée, hein, où du coup, là, l'enjeu, c'est plus de ne pas laisser au spectateur l'espace vraiment de pouvoir respirer pendant ces 6-7 minutes. Il est un peu en apnée, même presque physiquement, parce qu'il se passe toujours des choses en contre-temps. Et il a pas vraiment le temps de digérer ce qui se passe, qui s'est déjà passé autre chose. Et j'essaie de l'essouffler un peu pour qu'au bout de 7 minutes, il doive reprendre sa respiration, si ce n'est physique, en tout cas mentale.
0: Vous parlez des spectateurs qui sont devant vous et qui vous regardent. Et puis il y en a un autre de spectateurs, c'est vous-même. C'est-à-dire que dans ce numéro-là, vous justement, c'est ce côté que vous avez spectateur des propres disparitions de balles. Et c'est cet étonnement qui nous fait être très proche de ces tours également, une sorte de proximité qu'on a. On est avec vous dans l'émerveillement et dans la surprise et dans l'étonnement et dans l'inattendu.
2: Oui, quand on fait de la magie, du coup, il y a plein de positionnements possibles, on va dire dramaturgiquement, par rapport à ce qu'on veut raconter. En l'occurrence, là, l'idée c'était un peu de partir d'un personnage qui peut paraître étrange et un peu décalé, et se rendre compte au bout des 7 minutes qu'en fait, on comprend. Et l'empathie qu'on a tout au long du numéro permet de se rendre compte qu'en fait on serait sans doute dans le même état si ça
0: on
2: nous arrivait
0: pareil.
2: Parce qu'au début on projette et puis après on a vécu, on a cette expérience que vraiment ça peut rendre fou. Je raconte en deux mots l'écriture du numéro, c'est juste quelqu'un qui essaie de se débarrasser de balles rouges qui reviennent tout le temps sur la table, et lui à la base il était venu pour se verser de l'eau et puis
0: pour boire un coup.
2: Il a tout le temps ces balles là et en même temps il joue avec et en même temps elles reviennent, enfin bref, du coup il se passe jamais vraiment quelque chose qu'il est capable de contrôler. Et du coup c'est assez courant que les gens me disent mais à la fin on a envie de se taper la tête contre la table parce que du coup le personnage se fracasse un peu la tête. Et voilà, l'idée c'est qu'au bout des 7 minutes les gens se disent bah on comprend pourquoi. Voilà. Et du coup c'est pour ça que le fait de proposer un personnage qui vit dans le même réel que le spectateur, c'est-à-dire qui trouve magique les mêmes choses que ce que le spectateur trouve magique,
0: identifiable, c'est ça, voilà,
2: permet une empathie plus forte même si le personnage a une forme de décalage social, on va dire.
0: Et on enlève encore le côté d'un magicien virtuose qui vous passerait des balles d'un côté à l'autre, qui vous dirait vous avez vu ce que je fais, parce que la magie c'est aussi ce petit côté vous avez vu ce que je sais faire, quoi. Et ça c'est pas votre école.
2: En fait, par exemple dans cette forme là elle est sous-entendue parce que en effet vu qu'il y a quand même une forme de manipulation d'objets, etc., je suis pas suffisamment naïf pour que le spectateur ne soupçonne pas un artisanat derrière ça. Mais il n'empêche que le statut de, on va dire, de ce qu'on appelle en magie de killer, c'est-à-dire le magicien qui est là pour démontrer tout ce qu'il sait faire, est pas pour moi une source d'inspiration très grande, pour rester un peu dans les clous.
0: Voilà. On parle de positionnement justement là, donc dans cet numéro de magie. C'est d'après vous aussi une façon de travailler, de se positionner par rapport au spectateur, c'est-à-dire de se mettre à la place du spectateur parfois aussi pour composer des mises en scène, pour composer des numéros, même des rôles dans certains spectacles. C'est de se dire le spectateur, comment il le voit ?
2: Alors moi je pense que dans toute forme artistique, même plastique, le spectateur est toujours considéré d'une manière ou d'une autre. Suivant les artistes et suivant les œuvres, ça change. Mais en tout cas en magie, c'est clair qu'il est constamment pris en compte. À chaque seconde qui se passe, qu'on fasse une magie radicale ou une magie pour des choses plus légères ou quoi, de toute façon, le spectateur, il est au centre de notre préoccupation. Et son parcours émotionnel et son parcours même de questionnement, son attention, tout ça va être profondément pensé et écrit. En tout cas, si on veut bien faire notre travail, c'est vraiment notre vraie discipline, c'est le spectateur. Avant d'être un objet, avant d'être quoi que ce soit, la vraie chose qu'on va tailler, qu'on va essayer de travailler, c'est le spectateur. Et le meilleur moyen de travailler ça, c'est déjà de se regarder soi-même et de voir qu'est-ce qu'il y a, ça va être un gros mot ce que je dis, mais qu'est-ce qu'il y a d'universel qui fonctionne avec moi, qui va du coup fonctionner avec l'autre. Exactement comme je dis, bah tiens, ce mur-là est de la même couleur pour vous, pour moi, pour une autre personne qui viendrait. Et du coup, il y a aussi des fonctionnements qu'on a, sociologiques ou physiologiques, qui permettent de penser en généralité le spectateur. Ça ne veut pas dire qu'on lui enlève son individualité ou son sens critique propre, mais voilà, on porte attention à comment on fonctionne en général. La magie n'est pas une discipline, c'est un concept. C'est-à-dire que la magie n'est pas liée à un support particulier, elle n'est pas liée à un artisanat, je veux dire. Des gens qui peuvent travailler sur une manipulation des mains, il y a des gens qui vont travailler sur des choses, j'en sais rien, optiques, il y a des gens qui vont travailler sur des choses psychologiques, il y a des gens qui vont travailler sur des choses technologiques. Donc la seule chose dont on part, c'est qu'on va étudier la réalité, le réel, et de voir comment est-ce que cette chose-là, on peut la transformer et l'amener, on va dire, dans des chemins de traverse.
1: Vous expliquez finalement que la magie, c'est pas que des objets, c'est aussi jongler avec l'attention du spectateur. Les numéros sont beaucoup construits là-dessus, parce que on connaît, nous, spectateurs, les phénomènes de diversion, hein, qui sont un des principes aussi de la magie, j'imagine. Mais justement, c'est de jongler avec cette attention, de la prendre et de l'amener là où on veut l'amener. Oui. Voilà. Le spectateur n'est pas tout à fait libre, ni... jamais complètement indépendant dans la magie. Et un très bon magicien, c'est celui finalement qui sait jongler avec l'attention du spectateur jusqu'au bout. Hein. Ouais. Et qui n'est pas un qui s'égare et qui aille voir où il ne faut pas aller voir.
2: Bah, c'est quelqu'un qui est déjà qui arrive à créer l'empathie. Ouais. C'est pour ça que la magie souvent ne fonctionne pas ni avec une certaine forme d'autisme, ni avec les enfants de bas âge. Parce que dans les deux cas, il n'y a pas l'empathie. C'est-à-dire que si moi, en tant que magicien, je m'intéresse à quelque chose, si c'est un enfant de 3 ans, ou je donne l'exemple d'un autiste, c'est pas du tout forcé que cette chose-là l'intéresse lui. Ça se trouve, il va s'intéresser à complètement autre chose. Au nombre de rayures sur le t-shirt, ou à, j'en sais rien, à notre nez, ou j'en sais rien. Non,
1: ou la chose qu'il ne devrait pas voir, justement.
2: Bien aussi. Sûr, voilà. Et du coup, c'est pour ça qu'un spectateur, même prévenu, c'est ça qui est génial, c'est que moi, en tant que magicien, il y a des magiciens qui, quand ils me font des tours, ils peuvent complètement, même quand je le sais, même si c'est mon métier, je peux quand même arriver à me faire avoir par des choses d'inattention, etc. Puisqu'il suffit que je me mette à m'intéresser à ce qu'il me propose,
1: lui,
2: pour voilà. Que cette chose-là, mm-hmm. pour que le principe d'inattention, ce qu'on appelle de misdirection et d'attirer l'attention quelque part, etc., fonctionne. On a beau le connaître, c'est ça qui est un peu mystérieux, on a beau connaître toutes les concepts et les ficelles, si c'est bien fait et s'il arrive à créer de l'empathie, bah du coup ça marche.
1: Et oui, finalement c'est un des travaux peut-être que vous faites souvent, j'imagine, dans vos tours, c'est ça. Alors pour répéter un tour, on a parlé tout à l'heure de la virtuosité qui existe, mais je me dis qu'un magicien, pour répéter un tour, il lui faut du public finalement.
2: Oui, en l'occurrence par rapport à la carte magie, moi je crois profondément là-dedans. Souvent on a l'image du magicien qui travaille devant la glace, etc., qui peut être un travail en préalable. Mais le vrai travail d'entraînement, il va être dans la relation avec le spectateur. C'est pas la glace qui va nous dire. Déjà, la glace nous dit si on voit ou si on ne voit pas. La glace ne nous dit pas si on sent ou si on ne sent pas. Parce que ça, c'est très important aussi. Il y a des choses qu'on ne voit pas, mais qu'on ressent. On ressent une crispation, on ressent une tension. On ressent quelque chose qui n'est pas normal, par exemple. Et ça, c'est au moins aussi visible que quelque chose qu'on verrait visuellement.
1: Ça, ça peut avec casser les... l'empathie et justement casser ce lien sensible.
2: Du coup, encore une fois, le matériau premier, c'est le spectateur. Et quand je travaille sur des choses, même sur scène ou quoi, je vais souvent avoir besoin d'un regard extérieur, magicien ou non, qui va pouvoir me donner son diagnostic.
1: Et d'ailleurs, pour montrer justement que l'objet n'est pas l'essentiel de la magie, quoique le magicien montre justement que la carte, c'est l'élément essentiel, hein, le but, c'est cette diversion-là aussi, vous êtes capable même d'ailleurs de les enlever carrément et de travailler sans objet. J'ai vu ce tour sans carte, avec de la carte, on va dire, mimée, et tout le monde joue le jeu. Et alors, c'est intéressant, c'est que là, vous prouvez réellement que la magie, bah, c'est pas la manipulation d'objets spécialement, quoi. Et là, vous allez très loin, parce que c'est très risqué, peut-être, ce tour, à ce moment-là, où il n'y a même pas le support de l'objet.
2: Bah, en fait, c'est pas que c'est pas la manipulation, c'est que ça peut l'être, ça peut ne pas l'être, ça peut être ça plus autre chose, ça peut être une addition de deux autres choses. Ce qui est compliqué, c'est qu'en fait, le spectateur, quand il va réfléchir à des solutions possibles, il va souvent chercher une cause. Et en fait, souvent, il y en a plusieurs. Pour arriver à un seul résultat, on va mélanger plusieurs causes, ce qui fait que ça devient trop complexe pour décortiquer. Et en effet, moi, par exemple, en tant que magicien, je me base aussi sur ce que je projette de ce que connaît le spectateur. Par exemple, c'est moins le cas maintenant, mais pendant une époque, vraiment, les spectateurs étaient convaincus que tout se passait dans les manches. Du coup, les magiciens sont mis à enlever les manches, à enlever des clés. Et aujourd'hui, dès qu'on parle à un spectateur ou quoi, il dit « mais souvent, vous jouez avec notre attention ». Du coup, moi, je le sais, et du coup, je vais aussi essayer de casser cette chose-là, même si ça ne m'empêche pas de l'utiliser. Mais en tout cas, je vais, d'une manière ou d'une autre, essayer de faire des tours dans lesquels il va penser à ça et il va voir que ça ne l'aide pas pour autant. Et du coup, les gens pensent aussi à la manipulation. Du coup, je m'amusais, par exemple, souvent je termine par ça, à utiliser un tour où je ne touche plus du tout à quoi que ce soit. Et du coup, encore une fois, on est sans repère. Pour le spectateur, ça veut dire qu'il n'a plus de piste. Alors, en fait, en réalité, ça veut juste dire que c'en est d'autres.
1: C'est juste avoir toujours un tour d'avance sur le spectateur. Bah, un ou plusieurs tours d'avance sur
2: oui,
1: le spectateur.
2: Oui, quelque part, c'est un ça. Peu ah, oui. comme aux échecs. Par exemple, un spectateur, ça arrive de temps en temps, d'un spectateur qui n'a pas envie de jouer le jeu, qui a envie de faire le spectateur difficile, tu vois, qui va essayer à chercher la petite bête, etc. N'a jamais, je vais être un peu méchant, mais n'a jamais l'humilité de se dire qu'il y en a eu déjà 300 ou 400 avant lui. Et en ce sens-là, moi, en tant que magicien, j'ai un coup d'avance, puisqu'il ne m'est jamais arrivé qu'un spectateur qui ait cette volonté-là ne fonctionne pas comme tous les autres spectateurs qui ont eu la même idée que lui.
1: Donc, en fait, c'est une autre catégorie, mais c'est toujours un spectateur.
2: C'est une autre catégorie, mais du coup, au lieu d'être dans la case A, il est dans la case B. Et à ce moment-là, je sais parfaitement comment il fonctionne. Mon boulot en tant que magicien, c'est de toujours avoir en effet deux ou trois coups d'avance sur le spectateur. Mais c'est pas par rapport aux échecs, juste une métaphore, mais c'est, ma position, c'est pas de créer ni une situation de conflit, ni un défi d'intelligence. Moi, au contraire, j'essaie d'annuler ça au maximum. Et c'est d'ailleurs pour ça que j'ai de moins en moins de spectateurs qui se retrouvent à...
3: dans cette position là,
2: parce qu'en fait moi je suis convaincu que si à un moment donné le spectateur a pas envie de jouer le jeu, c'est en grande partie de ma faute à moi en tant que magicien, c'est que j'ai manqué d'humilité ou j'ai manqué de modestie à un endroit. Enfin bref, on se confronte à des égos, c'est toujours très drôle. Moi, mon côté un petit peu anthropologue qui remonte à la surface, c'est de m'apercevoir que un spectateur, une personne, entre une personne et une autre, les réactions vont être radicalement différentes. Il y a des gens que ça va toucher, il y a des gens que ça va énerver, il y a des gens que ça va faire rire. J'ai jamais vraiment compris ça. Il y a des gens qui sont capables d'avoir des fous rires par rapport à quelque chose qui a pris. Il n'y a pas de choses burlesques, a priori, vraiment noir sur blanc.
3: C'est une défense peut-être à ce moment-là aussi,
2: des peut-être, rires, voilà. Peut-être. Mais il y a des choses qui restent encore mystérieuses pour moi. Mais en tout cas, suivant les gens, suivant leur parcours, suivant même leur, parfois leurs croyances, les réactions face à une même chose vont être radicalement différentes. Et je dis ça même, je veux dire, je parle uniquement de la France. Hein. Je ne parle évidemment pas d'autres pays où ça peut être encore plus complexe, etc. Même juste dans une même région, dans une même maison, on ne va pas avoir les mêmes réactions.
1: Pour continuer un petit peu sur votre rôle et votre façon dont vous avancez, on a l'impression quand même que, comme vous êtes sur un art complet, on voit que la magie est un art plus complet qu'on ne pense en vérité, mais comme vous avez quand même, vous êtes quand même circassien, hein, ça c'est important, l'aspect de clown, l'aspect de jongleur, on s'est vu dans des spectacles. J'ai l'impression que vous iriez bien vers le théâtre d'objets, parce que je me dis que l'idée de donner une âme aux objets, d'animer des objets, il y a beaucoup de tours où les objets sont têtus. Ils sont vraiment têtus. Mmh. Et on a l'impression qu'ils sont presque des individualités, ce ne sont plus simplement des objets. Et le théâtre d'objets, c'est une formule que vous touchez, j'ai l'impression.
2: Je suis en train de monter un solo qui s'appelle Le syndrome de Cassandre, qui sortira en janvier
3: exclusivité, alors.
2: 2015. Là, en ce moment, je suis à la Cascade, en résidence sur cette création-là. Et dans ce spectacle-là, il y a de la manipulation d'objets, du théâtre d'objets, pardon, où je reprends d'ailleurs les tasses et le brode qu'il y a dans le numéro Baltas et dans Octobre. Et puis, il y a un travail avec un mannequin inanimé qui s'anime. Du coup, en effet, vous avez visé juste, puisque...
1: un prolongement évident.
2: En tout cas, sur cette création-là, c'est assez présent, ouais. Le fait que, du coup, les objets peuvent devenir des partenaires d'existence qui peuvent paraître inanimés, qu'ils ne le sont pas forcément tout le temps.
1: Parce que c'est un parcours un peu solitaire, quand même, votre parcours de magicien.
2: Oui et non. Moi, j'avoue que si j'ai une qualité, c'est celle de m'entourer assez rapidement. Même quand j'avais 13-14 ans, je me suis retrouvé toujours à emmener des gens avec moi pour... construire, pour penser, pour réfléchir. Puis là, je fais aussi partie de la compagnie 1420, qui est une compagnie de magie qui regroupe beaucoup de gens, des interprètes, des constructeurs, des techniciens, des metteurs en scène. Du coup, non. Moi, au final, la magie, c'est plutôt quelque chose que je pense comme une activité à plusieurs.
1: Et on rappelle que vous avez été donc champion de France, champion d'Europe, et champion du monde de magie de close-up.
2: Avec la forme courte de
1: ça, ça c'est un coup de projecteur assez extraordinaire, et vous êtes jeune encore, donc c'est pas mal d'arriver à ça. Ça vous a amené quoi, finalement, des gens qui se sont intéressés à la façon différente dont vous faites de la magie
2: Ça m'a amené déjà un réseau dans lequel j'avais envie un peu de travailler aussi. L'idée de pouvoir vraiment

0: Du coup, c'est plus vraiment des formes courtes. Ils sont vraiment dans le réseau numéro, etc. Mais en effet, voilà. C'est... Puis c'est l'idée de créer des ponts aussi, justement. Un peu comme, j'en sais rien, le cirque traditionnel et le nouveau cirque sont des, finalement des mondes qui sont pas souvent reliés. Et entre la, ce qu'on peut appeler la magie nouvelle et ce qu'on peut appeler la, la magie moderne, la magie comme on en a souvent l'image, et ben moi, ça me plaisait un peu de, voilà, de proposer des formes qui soient un peu à cheval dans, entre ces deux milieux-là. Voilà.
1: Merci Yann Frisch pour cette interview. Et puis, on se reverra peut-être en fin de résidence pour ce nouveau spectacle.
0: Ça roule.
1: Merci à vous.
0: Merci, à bientôt.

Merci à Thierry Gauthier qui a présenté et réalisé cette émission produite par La Marche Production grâce au concours de Radio M de la région de Montélimar, consacrée cette émission à la thématique des arts du cirque en collaboration avec la Cascade de Bourg-Saint-Andéol dans l'Ardèche, qui est une école de cirque et du clown. 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

0: sont sous la contrainte, c'est moi qui vous dis bonjour aujourd'hui.
1: Donc, bulles à découvrir, bonjour.
2: Voilà, avec Margot qui ne vous aime pas.
0: Exactement.
2: Elle ne veut pas vous dire bonjour.
3: Merci.
0: C'est pas ça. C'est pas moi qui fais les introductions, normalement, j'ai pas l'habitude. Et du coup, aujourd'hui, ben, un peu de tout, de n'importe quoi, mais du bien et du pas bien, et voilà, de tout.
3: Cas, pour vous, que ce soit de la BD.
0: Exactement.
2: En tout cas, de la BD.
0: De voilà. La BD.
2: De la BD. De la BD avec un quart d'heure pour adultes, un quart d'heure pour enfants, avec Joris qui nous fera une chronique BD à la volée avec plusieurs
3: avec
2: trucs.
3: Avec Cocody Cocoda.
2: Donc, quelques sardines et chocolat. Quelques petits trucs vraiment sympas qui sont arrivés ici et qu'on lui a soumis. Mais pour le moment, donc, on attaque sur de la BD pour grands.
0: Exact. Enfin,
2: pour tous. Voilà. Enfin, pour ceux qui veulent, quoi.
0: Voilà. Et moi, je vais commencer par une BD pour grands avec un esprit de petit. Enfin, c'est un livre, quand on regarde la quatrième de couverture, il y a écrit un livre avec beaucoup de pas grand chose. Et je trouve que donc, c'est Lévis Trondheim qui a fait cette bande dessinée, qui est en fait un recueil de plein de petits moments de vie avec vraiment une âme d'enfant, quoi. Et c'est très agréable à lire. Alors autant on passe sur des images de voyage où il s'est arrêté pour dessiner des choses qui l'avaient touché, des scénettes de vie du quotidien, des choses vraiment très simples. Je vais y regarder parce que j'avais vraiment envie de vous lire des extraits parce que j'ai trouvé qu'il y avait plein de choses très drôles, très justes. Et en fait, je me rends compte que de lire à voix haute, je risque de pas vous faire rire et que ça va faire un gros flop et qu'il vaut mieux que vous lisiez en fait vous parce que c'est pas évident, c'est tellement
3: c'est de la BD, c'est pas simple de restituer la BD à la radio.
0: Il y a des BD comiques où vraiment c'est la grosse blague, on la lit et puis on sait que ça va faire un effet, mais là c'est très sensible et du coup le dessin il est tellement proche de l'écrit que c'est difficile en fait d'en restituer un extrait, quoi.
3: Fais-nous un essai.
0: Mais j'en ai quand même une que j'ai sélectionnée. Parce que ce serait.
2: En fait,
0: une...
2: il voulait juste se faire.
0: Et pas besoin de la bande dessinée. Non,
3: problème,
0: parce qu'il y en a, plein non, que j'ai trouvé très bien et j'ai pas osé.
3: Allez, Margot, nous te prions.
0: Alors, c'est lui, il a un repas avec trois amis et il raconte. Et là, la personne de l'agence commence à pleurer devant moi. Elle se lève, elle prend un Kleenex. Elle s'excuse plein de fois et elle m'explique que son mari vient d'avoir un accident de moto. Je lui demande si ça va aller, si c'est grave. Elle me répond que ça va aller, qu'il a juste perdu un testicule. À ce moment, j'ai failli dire que des hommes ont réussi de grandes choses dans leur vie avec une seule couille, comme Hitler par exemple. Mais j'ai eu la présence d'esprit que ce n'était pas le bon moment.
3: C'est pas mal.
0: Celle-là est pas mal. Okay. Et enfin, il y a plein de petits trucs comme ça. Ça fait jamais plus d'une page. Et autant des moments de vie avec ses enfants. Donc il a des ados, donc c'est qui voyagent, qui font des choses. Et puis lui, il voyage pas mal, n'empêche. Et c'est très sympa, je sais pas si vous l'avez lu.
2: J'ai trouvé ça chiant.
0: T'as trouvé ça chiant?
2: Ah ouais, mais vraiment.
3: C'est-à-dire que Radio Transparence écoute. Vient de dire que Hitler avait fait de grandes choses. C'est ça qu'on est en train de faire, vous en avez conscience.
0: On a lu un extrait de quelqu'un qui disait ça. Et qui ne le pensait pas.
2: Des proches a dit qu'il fallait arrêter avec cette espèce d'antinazisme primaire. Et j'ai lu un truc, c'est rigolo puisqu'on parle d'Hitler, ça n'a rien à voir. C'est un vieux bouquin de Noël, ma mère. Dans lequel il parle de l'objectif, quand on est objectif, donc de l'objectivité
3: voilà.
2: Journalistique, et qui dit la blague qui circulait dans les rédactions à France, à Antenne 2, quand on les obligeait justement à ça, et que du coup on coupait des sujets pour l'objectivité, c'était la blague, c'était tu sais, c'est quoi le comble de l'objectivité? 5 minutes pour Hitler, 5 minutes pour les juifs.
3: Oh, c'est pas mal.
2: Voilà.
3: Bien.
2: voilà. Non, moi, ça m'a un peu, tu vois, cette espèce d'introspection. Je sais même pas si c'est Trondheim lui-même qui se met en scène lui-même pour de vrai ou pas. Mais c'est un petit côté Vincent Delerme, quoi. Enfin, ça, je sais pas comment dire ça. Moi, ça m'a, j'ai pas trouvé ça intéressant.
3: Mais c'est le tome 6 en même temps, hein, donc c'est une formule qui marche.
2: Ah oui, non, mais j'ai pas dit que c'était pas bien.
3: Hein. Oui, oui.
2: Je dis autant Trondheim, j'ai beaucoup aimé Ralph Azam.
3: Voilà.
2: Autant là, je voilà, moi ça m'a pas.
3: Je suis pas fan de Trondheim. Je sais pas pourquoi.
2: Et j'étais pas fan de Trondheim avant Ralph Azam.
3: Avant. Eh oui,
0: il en a fait une sur des pirates aussi.
3: Ouais. Oui.
0: Qui est trop bien.
3: Oui.
0: Non,
3: oui.
0: Il a fait des trucs chouettes. Bah je sais pas. En tout cas, moi.
3: Isaac le pirate, ça c'est très bien, ouais. C'est de lui, c'est ça?
0: Non, je crois
3: non, c'est
0: pas que
3: c'est
0: ça.
3: C'est pas lui. Bon.
0: Il y a le mot Bourbon dans le titre. Je ne sais plus ce que c'est. Bah écoutez, moi je trouve que c'est une bonne idée de vacances.
4: Bon, ben voilà, très bien.
2: Ah ben voilà.
4: Deux, trois mois d'éternité.
2: Voilà. Les vacances sont terminées, sauf pour les chanceux qui peuvent les prendre en décalé.
0: Ceux qui ont envie d'un petit goût de vacances.
2: Ça sort chez Shampoing, c'est ça?
0: C'est ça.
2: Voilà, je crois que c'est Bambou, Shampoing, si je ne m'abuse. Et dans tous les cas, ne serait-ce que pour ceux qui aiment Trondheim, c'est déjà un bon truc. Et voilà, après on a le droit d'avoir des avis différents.
0: C'est sûr.
5: Voilà. On passe à quoi? À moi?
6: Oui.
5: Qui est dans les mains la somnambule. La somnambule, c'est de Thouar et Nishaka, je vais y revenir. Et surtout, l'adaptation d'un roman noir d'une journaliste et critique d'art et donc écrivain de romans policiers qui a écrit notamment dans les années 60-70, qui s'appelle Hélène McCloy, pardon, et qui a donc écrit une nouvelle qui s'appelle donc The Sleepwalker, La Somnambule. C'était en 1974. C'est du roman noir graphique. Voilà, vraiment. Ça sort dans une division, une nouvelle division chez Casterman, qui est carrément Rivage Casterman Noir.
6: Oui.
5: Voilà, donc c'est posé.
6: Et très grande qualité.
5: De très grande qualité graphique, même si les dessins sont très noirs, alors c'est tout, ça déborde les couleurs de partout, avec beaucoup de jeux sur les sombres et tout ça. Ça m'a fait arriver à une réflexion parce que Jean-Louis Thouar, qui est le dessinateur, a fait toute sa carrière dans l'illustration de livres jeunesse. Et j'ai déjà remarqué ça, que quand les types sortent de leur créneau du livre jeunesse, c'est ceux qui ont le dessin le plus noir, le plus trash, le plus...
6: Ils se libèrent.
5: Il y a des choses qui doivent s'expliquer. Donc cette adaptation d'un roman noir raconte l'histoire d'une jeune fille qui a perdu la mémoire, qui travaille dans une espèce de maison un petit peu particulière, comme il s'en faisait aux États-Unis, tu vois, un peu à la Chelsea Hotel, quoi, où il y a une espèce de mélange de gens un peu paumés, un peu artistes, etc., dont la propriétaire tient une espèce de magasin d'antiquité. Elle travaille là-dedans, et sauf qu'à un moment, la machine va dérailler, elle va s'acheter une super voiture, et là, elle va se rendre compte que quelqu'un utilise sa voiture la nuit pendant qu'elle dort.
6: Ah, c'est ça, voilà, je m'oublie.
5: Voilà, dans le même temps, arrive une deuxième fille qui veut rentrer, qui n'a rien à voir avec l'esprit général du truc, mais qui va réussir à s'imposer dans la bande et troubler son petit quotidien, qui va lui piquer des fringues et qui va se faire assassiner. On va découvrir que c'est parce qu'elle portait ses fringues à elle.
6: À elle,
5: donc
6: voilà.
5: Il va y avoir toute une histoire. Pourquoi est-ce qu'elle perd la mémoire? Pourquoi est-elle somnambule puisqu'elle est somnambule? Pourquoi est-ce qu'on en veut à sa vie? Qui en veut à sa vie? Et qu'est-ce que ça ramène en quoi est-ce que ça renvoie à son passé, quoi.
6: Et c'est un one shot, c'est bien ça?
5: C'est un one shot.
6: Parce que je me souviens pas du tout de la réponse.
5: Formidablement bien écrit, formidablement mis en scène, formidablement scénarisé.
6: Je relis. Ah oui, je relis.
5: Vraiment, c'est du vrai polar, du vrai roman noir pur jus, et vraiment très très efficace. Je sais pas ce que ça donne quand c'est pas en BD, mais en BD l'adaptation est vraiment vraiment magistrale. Voilà.
7: Je l'ai pas lu, mais je l'ai feuilleté, je trouvais les dessins splendides. Mm-hmm. Ça m'a vraiment donné envie.
5: Ah ouais, ouais, et tout est... et vraiment, tu te fais embarquer. Hein.
6: Ouais, ouais.
5: Tu te fais vraiment embarquer.
6: Rivage Casterman Noir.
5: Voilà. Ouais.
6: Donc, La Somnambule.
5: Mm-hmm. Voilà. Je sais pas sur quoi on va, parce qu'on a de l'historique ou...
6: Alors là, on a un gros morceau qui s'appelle voilà. « Toi, au moins, tu es mort avant ». Donc ça se passe en Grèce, et c'est l'histoire d'un communiste qui est persécuté toute sa vie par le régime des colonels, quoi.
5: Alors on va poser un préalable, ça sort chez Futuropolis, donc c'est forcément bon.
6: Ah, c'est excellent, c'est un coup de poing dans la tronche sur l'histoire
7: Là, je pense qu'on va remettre un peu en cause, enfin, en tout cas moi personnellement.
5: Ah ouais,
7: ouais.
5: T'as pas accroché.
6: T'as pas accroché, là?
7: Il y a des mises en forme du texte et tout ça qui m'ont vraiment tellement perturbé que ça m'a gêné dans la lecture.
6: Ah bon? Ah oui, d'accord. Ah, mais je comprends que c'est perturbant, ouais. Oui. C'est une BD perturbante,
7: fait,
6: oui.
7: Ça s'inspire d'un livre, et donc le livre est énormément cité au travers de la bande dessinée. Et des fois, on a une lecture d'un texte qui peut durer sur deux pages, presque. Sauf qu'on a en même temps les bulles qui défilent. Et moi, ça me perturbe dans la bande dessinée de devoir lire une première fois, revenir, regarder. On a envie de faire les deux en même temps parce qu'on imagine que si le texte est découpé comme ça, c'est que ça doit aller avec la bulle. Sauf que le temps que je lise la bulle, j'ai oublié ce que le texte disait. Enfin, après, bon, c'était fin de journée, j'étais peut-être un peu fatiguée, mais il y a vraiment des moments où ça m'a gêné, quoi.
6: Moi non.
5: Donc ça raconte l'histoire de l'auteur du livre lui-même qui s'appelle Bernard, puisque tu l'as sous les mains, dans la main. Moi, je l'ai plus en tête.
6: C'est Chronis Missios.
5: Voilà, qui donc faisait partie des jeunes militants de gauche, communistes, et qui se sont retrouvés fauchés par
6: la révolution des colonels, qui était sans pitié pour ce type de personnage.
5: Mais après avoir déjà subi la vindicte du régime d'avant, qui était une royauté, qui n'était pas non plus forcément...
6: Voilà, c'est ça. C'est-à-dire que toute sa vie est un calvaire, en fait.
7: Bon, surtout lui, très dur. Là, l'histoire commence, il a 14 ans, non?
5: Oui.
7: Si je me trompe. Et ça commence d'ailleurs, d'où le titre « Toi, au moins, tu es mort avant ». Il était censé... il avait été condamné à mort, et donc on vient pour le chercher, et les gardiens, qui sont absolument terribles, en rigolant, disent « Bah non, en fait, finalement, c'est pas toi qu'on va prendre, on va tirer au sort », et ils tirent un autre gars au sort. Donc, c'est là que, et puis du coup après la perpétuité, enfin s'est transformé sa mise à mort par de la perpétuité, donc il est sauvé en même temps, et quelque part il, des fois il se dit qu'il aurait aimé être à la place de celui qui avait été
3: parce qu'il est tabassé, torturé,
2: il passe la majeure partie de sa vie en prison,
3: et puis humilié, enfin, parce qu'on essaye de casser sa volonté, et puis sa volonté reste intacte jusqu'au bout, mais qu'est-ce qu'il a pris entre temps, enfin, c'est très très dur,
2: très très dur.
7: C'est quand même une personne hors du commun, moi j'ai trouvé.
3: Oui, hors du commun.
7: Parce qu'à un moment, il a un entretien avec un psy, donc ça peut pas se faire dans la structure parce qu'ils ont pas de psychiatre, donc il l'emmène en extérieur. Donc il va voir un gars qui a un peu rien à voir avec, avec les personnes qui l'ont incarcéré. Et le gars est bouleversé par ce qu'il raconte et il dit, mais c'est incroyable que vous ayez tenu jusqu'ici, quoi. Donc quelque chose qui est rassurant, c'est de se dire que vous sombrerez jamais dans la folie parce que vous avez une telle force de caractère que si jusqu'ici vous avez réussi à garder de la présence d'esprit, ça veut dire que maintenant plus rien peut vous atteindre, quoi. Enfin, c'est.
2: Ça raconte aussi l'histoire d'une génération sacrifiée au travers de l'auteur lui-même qui, justement, est rentré, jeune militant communiste, qui s'est retrouvé. Parce que la Grèce, ça a été quand même assez terrible parce qu'il y a eu toute la problématique de résistance pendant l'occupation nazie. Et en fait, ceux qui ont récupéré le pouvoir après la libération du pays par les nazis, c'est ceux qui soutenaient les nazis, quoi, globalement.
3: Ouais, c'est ça,
2: Et donc, les militants communistes qui se sont battus. Contre, se sont retrouvés, on pensait pouvoir avoir le pays et construire une société nouvelle ou autre, et se sont retrouvés en prison, enfermés en camp de travail, etc., de redressement, parce qu'il s'agissait de les rééduquer, quoi, finalement. Et à peine sorti, tu te remets à peine à militer un peu parce que le pays se normalise un peu, et là, paf, le colonel, et tu repars pour un tour, et tu sors de là. Je sais plus à quel âge il est sorti de tout ce système pénitentiaire, mais il avait 60 ans passé, il est mort juste après.
7: Il est mort à 92 ans.
2: Oui, c'est vrai qu'il est mort très tard.
7: Il est mort il n'y a pas longtemps. Je trouve ça incroyable.
3: Une fois qu'il a eu bouclé son bouquin, il est mort et la BD est sortie après. Donc il ne l'a jamais vu.
2: Et ça prend bien sûr un drôle d'écho quand on voit le prolongement de la Grèce d'aujourd'hui et d'une autre génération sacrifiée qui est en train de se dessiner.
7: Il y a des choses incroyables. Un moment là où sa peine s'arrête, il sort de prison et là il se fait rattraper dans la rue, mais il a fait 3 mètres. Il n'a même pas eu le temps de voir sa mère. Et on lui dit, mais vous n'êtes pas présenté pour votre service militaire. Puis là, mais vous rigolez, j'étais en prison. Ah bon, ah ben non, mais ça, non, c'est pas acceptable. Donc il doit négocier avec le gars pendant je sais pas combien de temps. Donc ils disent, ok, t'as 3 jours de paire, mais hop, c'est reparti pour le service. Donc, c'est terrible. Ça ne s'arrête jamais. Quoi.
3: Ouais, c'est terrible ce bouquin. Donc, c'est un bouquin réel, une biographie historique, de faits réels, tout simplement. Et c'est très dur, très très dur. Bon, donc,
2: très épais, ça prend du temps à lire.
7: Il faut prendre le temps de le lire.
3: Il faut le prendre du temps.
7: C'est ce que j'ai pas fait.
2: Ça s'appelle
3: 180 pages de BD quand même. Ouais.
2: Toi au moins, tu es mort avant. Ça sort chez Futuropolis.
3: C'est un grand bouquin.
2: Et c'est vrai qu'en plus, la Grèce moderne. Moi, c'est la première fois, j'essaie de réfléchir, de remonter dans ma mémoire, parce qu'on en a vu des BD depuis qu'on a commencé cette émission, où il est question justement de ce pan d'histoire-là de la Grèce. J'en ai pas de souvenir.
3: Non, c'est vrai, on n'en a pas fait. Pourtant, on a vu des BD effectivement qui étaient très durs sur des dictatures sanglantes. Et là, c'est vrai que
2: Et
3: puis même du côté Vietnam, Thaïlande,
2: Cambodge,
3: Cambodge, voilà, chercher Cambodge, tout ça, on a été un peu partout. Mais là, effectivement, on l'avait jamais vu et moi, je soupçonnais pas que le régime des colonels était à ce point rude, quoi. Voilà, mais là, sans pitié, quoi.
2: Allez, une petite dernière avant de parler de BD jeunesse.
7: Peut-être Le Sourire de Mao.
3: Allez, vas-y.
2: Le Sourire de Mao. Alors, Le Sourire de Mao, c'est chez Futuropolis aussi, Margot.
7: C'est Futuropolis aussi, ouais.
2: C'est Futuropolis. Alors, toi, ça t'a perturbé comme BD?
7: Déjà, j'ai été étonnée.
2: En Wallonie, c'est une espèce de futur proche. Voilà.
7: Ouais.
2: Globalement, ça pourrait être aujourd'hui si la réalité avait été différente. Et si la Wallonie avait...
7: Si la Belgique se séparait, à quoi ressemblerait notre quotidien?
3: C'est une BD délirante, tout simplement, non? C'est un peu délirant, c'est absurde.
7: C'est pas assez foufou pour que. Je trouve. C'est à la limite de quelque chose. Et moi, j'aurais aimé que ça aille soit plus loin,
2: soit moins.
7: Je sais pas, ça m'a vraiment perturbé. Déjà, la première chose qui m'a perturbé, c'est le dessin. Vous trouvez pas que pour
2: du clair belge.
7: Mais Futuropolis, ils font jamais ces dessins-là.
3: Ah, mais c'est possible, oui.
7: Ils ont toujours des dessinateurs avec soit.
3: Oui, c'est vrai que chez Futuro, trouver de.
2: Mais je crois que c'est ce que ça raconte aussi de la Belgique. Ils sont revenus à une
7: dessin,
2: de présentation en ligne claire.
7: J'y avais pas du tout pensé, mais.
2: Tintin.
3: Ouais. Et c'est pas du Tintin, hein, ça, non.
2: Et que c'est voulu. Ça raconte donc une société wallonne avec un président complètement. médiocre,
7: oui, oui.
2: médiocre, un peu totalitaire, qui monte une espèce de régime policier où les enfants sont directement intégrés dans un système d'embrigadement par le biais d'un scoutisme bizarre. Mmh. Et ça raconte l'histoire finalement de deux jeunes, mmh. une qui fait partie de ces espèces, je ne sais plus comment ça s'appelle, des tigresses, voilà, qui sont les scouts filles, et un garçon qui lui est très critique vis-à-vis du système.
3: Alors, et puis c'est le garçon critique qui a raison dans l'affaire quand même, il faut le dire.
2: Oui. Et en fait, tout ça autour d'un truc complètement barjot, la Wallonie rachète la momie de Mao à la Chine.
3: Ah oui, voilà, c'est ça. J'avais oublié ce truc. Oui, ouais. C'est ça.
2: Parce que, voilà, ils savent plus ce que c'est la Chine, le Japon, les communistes. Voilà. La société est complètement déstructurée sur un plan politique. Personne ne fait le lien entre rien. Donc, ils trouvent que c'est super bien d'avoir ce dirigeant-là. Voilà, donc ils payent pour pouvoir avoir dans un musée. La momie de Mao.
7: Et c'est un peu fou, ouais, c'est vraiment foufou quoi. On commence, je trouve déjà c'est pas complètement posé le fait qu'on se trouve dans une Belgique divisée et tout ça. Il y a cette jeune fille qui s'est acheté un t-shirt de Mao, donc il y a toute une histoire autour de ça. Donc on comprend que le président a une lubie par rapport à Mao, mais ça, on rentre direct dans quelque chose de complètement fou quoi.
2: Mmh. Oui, et puis après, on se prépare pas au truc, mais aussi parce que t'es dans un format contraint, c'était dans la BD belge, mmh. donc j'imagine ça fait 48 pages justement, je sais pas si ça fait exactement 48, mais voilà. Donc finalement tu rentres direct dans l'histoire et tu cherches pas à comprendre.
7: Oui.
6: Et 66. Non, 72 pages.
2: 72, allez. Bon, alors, bon c'est un peu plus grand.
6: Qu'est-ce qu'il dit,
2: mais j'ai trouvé ça super intéressant. La façon dont on t'amène dans cette espèce justement de pays qui n'en est pas un et où on extrapole tout à ce point-là, et on va dans le délire aussi loin que ça, tout en donnant un regard sérieux.
3: Peut-être qu'il nous manque des données sur la Belgique actuelle, parce que je lis un récit de politique fiction où dépravation, magouille et manipulation tissent un thriller enlevé, sans doute plus proche de la réalité qu'on ne le voudrait.
2: Ouais, ouais.
3: Oui. Bon, peut-être. Alors, peut-être que la réalité belge, on la connaît pas. Et c'est ma magouille quotidienne.
2: Société
3: on sait
2: très
3: pas. Alors, bon,
2: aussi. Voilà. Il n'y a rien qui dépasse. Ouais,
3: je pense que c'est
7: vrai qu'il y a plein de scouts en Belgique.
3: C'est un thriller de clin d'œil aux Belges, peut-être, ouais. Tout simplement.
2: Et puis même aux Français, parce que cette espèce de culte de Mao, sans comprendre ce qu'il représente, enfin, moi, je ne veux pas donner l'impression d'eux, mais on a fait du Che une marque commerciale aujourd'hui dans notre France où on est si bon que ça. Mmh. Et les gamins qui portent des t-shirts ou qui ont des posters du Che ne savent pas forcément quelle était la pensée du Che aujourd'hui, non plus en France.
3: Bon, Sarkozy nous parle de Jaurès, hein, bon.
2: Par exemple. Ou de Blum, et tu fais des petits parallèles comme ça aussi, quoi. Et pour moi, elle est pas si innocente que ça, quoi. Mmh. Voilà. Ouais. Mais c'est un petit peu, ouais, c'est un petit peu en demi-ton. Alors moi, je trouve que c'est une vertu, mais ça peut paumer un peu, d'accord. J'admets.
3: Bon, bah alors si vous voulez vous paumer complètement, vous lisez Economics, la première histoire de l'économie en BD.
2: Là, on a dépassé là déjà le temps qui nous est imparti.
3: Très bien. Allez,
2: c'est quoi Economics ? Vas-y, allez.
3: Economics, 300 pages en noir et blanc sur l'économie mondiale, mais vue de gauche. Donc on relit toute l'histoire de très loin quand même à travers des économistes de gauche.
2: Ah ben voilà le passionnant bénéfice. Prochaine émission.
3: Bah, voilà.
2: Je m'électe déjà.
3: Voilà.
2: Ben salut Margot, salut Bernard. Hein.
7: Salut tout le monde.
3: Hugues.
2: Et on donne la parole à Joris BD Jeunesse. Allez. Non, on va aller au Tibet, mais pas que.
3: Joris, à toi la parole.
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2: Salut Joris.
7: Allez.
2: Alors Joris, aujourd'hui, tu as quelques petites BD pour les enfants ou les ados, en tout cas pour la jeunesse, dans les mains. Des choses qui sont sorties récemment ou pas récemment. Alors on va faire un petit peu le tour. Tu as lu. Pour commencer, Raph et Potatoes. Et Potatoes, Potatoes avec un Z. Alors ouais. C'est quoi Raph et Potatoes ?
9: Alors c'est une bande dessinée d'une adolescente qui est en troisième, je crois. Donc qui adore le hard rock. Elle a un chien, mais qui la ramène tout le temps. Donc du coup, elle l'apprécie pas trop. Et donc souvent ils font des bêtises un petit peu. Et voilà quoi.
2: Et voilà, ouais, c'est une BD d'ado avec des ados qui parlent avec du langage d'ado, hein, je crois, que ce soit le chien ou Raph.
9: Le chien ou. Ouais, Raphaël.
2: Sa maîtresse. Et il y a des blagues, enfin, c'est pas. C'est voilà, c'est des blagues, il y a un peu d'humour noir, je crois. Hein.
9: Oui.
2: Ouais. C'est plutôt rigolo, ça t'a fait marrer, toi ?
9: Ah ouais, il y a plusieurs trucs qui m'ont. qui m'ont fait bien marrer. Voilà, bon, il n'y a pas tellement de paroles dans ce gag. Mais en gros, il y a Raph et Potatoes qui se baladent sur la rue. Et donc là, il y a une voiture qui passe, qui a failli les écraser, qui les a vachement surpris parce que ça faisait beaucoup, beaucoup, beaucoup, beaucoup de bruit. Donc ensuite, ils s'amusent à deviner selon les bruits des voitures. Donc par exemple, il y en a une qui fait... ils pensent que c'est une voiture électrique et en fait non, c'est une petite voiture avec un vieux dedans. Alors ensuite ils pensent que c'est une... Ensuite il y a un bruit de moto, ils pensent que c'est une grosse moto qui coûte super cher, mais en fait non, c'est une petite mobilette toute pourrie. Et donc à un moment ils entendent un quick, quick, quick, quick. Ils pensent que c'est un vieux qui est sur un vélo tout pourri. Et en fait c'est celui qui avait la grosse voiture qui la répare parce que sa voiture en fait c'est de la toque. Et plein de petits gags comme ça un peu partout, donc...
2: Bah oui, puis il y a quelques dialogues hein, qui sont pas à piquer des hannetons entre le chien et sa maîtresse, qui s'en envoie un petit peu plein la tronche. Allez, on va le dire comme ça. Ça sort dans la collection de Chola Collec chez Glénat. Chola Collec, c'est une collection qui est dirigée par Zep, hein, par je Zep, crois,
9: oui,
2: c'est
9: oui,
2: ça.
9: Oui, Zep. C'est ça, c'est dirigé par Zep, l'auteur de Titeuf.
2: Voilà. Bon, ça t'a plu?
9: Ouais. Oui, oui. Ouais.
2: D'accord. On continue, on va chez Bambou.
9: Oui, avec les Foot Maniacs.
2: Foot Maniacs, c'est une collection donc de gags. Alors il y a un peu tout. Hein,
9: édité par Bambou et qui a été. Donc le scénario a été fait par Jean Frève, Supplice et Cazenov et dessiné par Olivier Sève.
2: D'accord. Donc là, pareil, c'est des gags d'une page.
9: C'est des gags d'une page avec un club de foot qui est un petit peu en faillite, qui est en manque de supporters et d'argent.
2: Et de résultats,
9: oui.
2: Ça s'appelle le FC Palajoie.
9: Oui. Donc dans la ville de Palajoie. Alors ils ont essayé plusieurs choses pour pouvoir gagner des sous et pouvoir devenir un bon club. Donc par exemple, ils ont... Leur avant qui dirigeait une buvette, qui la dirige toujours d'ailleurs, donc il a gagné au loto et il a tout investi sur le FC Palajoie. Donc pour commencer, il avait acheté trois joueurs pros, sauf que les joueurs pros ne sont pas restés longtemps parce que en même temps il avait acheté un entraîneur qui en réalité était le pire entraîneur que je pense qu'on puisse trouver, sur la bande dessinée que la radio m'a prêtée. Et bien là, il recrute un joueur qui jouait au Qatar avant, mais qui en avait marre parce qu'il y avait des bombes atomiques et des coups de feu partout, qui a pour nom Zvatan.
2: Zvatan.
9: Zvatan.
2: Ah, on se demande bien où ils sont allés chercher tout ça.
9: C'est ça. Donc, sur le début de la bande dessinée, il n'est pas encore là, jusqu'à la page 17, si je me souviens bien.
2: Et puis ouais. On voit, hein, c'est une caricature de Zlatan,
9: Zlatan
2: Ibrahimovic.
9: Oui, Musclor, quoi.
2: Voilà, qui est le méga gros joueur. Et donc forcément, ça apporte des gags différents, puisque le FC Palajoie marque enfin des buts.
9: Ouais, oui, mais là, beaucoup. Parce que, par exemple, je ne sais plus contre qui, il gagne 15-0. Et Zlatan, c'est le joueur de l'année, dans le monde entier, quoi.
2: Voilà, donc la renaissance du FC Palajoie pour le tome 11 Inda, parce que c'est une série au long cours, hein, de Foot Maniacs. Et ça sort chez Bambou, marrant.
9: Ouais, c'est plutôt marrant. Il y a plusieurs blagues que j'ai beaucoup aimé. Après, il y en a qui font deux pages aussi. C'est celle où il recrute Zvatan dans son pays, donc avec les coups de feu, les bombes, tout ça. Alors ensuite, il en a marre du bruit, donc il a un volcan. Il voit le directeur du FC Palajoie qui lui chuchote qu'il va tout faire en silence. Donc il signe son contrat. Et là, il fait sauter le champagne. Et là, il y a tous les joueurs qui vont sauter des pétards, qui font comment ça s'appelle, la corne de brume, je crois. Enfin, il y a beaucoup de gars comme ça. Après, ils ont un peu fait comme dans les guignols, Zvatan Marquez, autre but. Bref.
2: C'est-à-dire qu'ils ont un peu piqué l'idée.
9: Oui, un peu, ouais.
2: Voilà. Donc Terminator version foot, c'est Zvatan. Et c'est dans Foot Maniacs, tome 11 chez Bambou. Recommandé par Joris. Tout comme, puisqu'on parle de coups de feu, peut-être, tu me diras, Mafia Tuno, qui est aussi une série un peu de ce genre-là. C'est-à-dire qu'il y a un petit peu la recette, hein, de prendre une fois les infirmières, une fois les profs, une fois les élèves, une fois ceci, une fois cela, les footballeurs, les rugbymen, les cyclistes et autres. Ben là, c'est les mafiosos.
9: Oui. Alors, Mafia Tuno, c'est une bande dessinée en fait qui parle d'Italien qui sont allés en Amérique. Et donc, ils sont un peu habitués à. En fait, ce sont des bandits. Et c'est un peu comme si c'était abonné à Lutzen pour faire des vendettas, si tu vois ce que c'est. Donc, ils font. Donc, il y a plusieurs gags où ils font des vendettas, où ils vendent des pizzas. Voilà quoi. Après, ils vivent tous dans la même maison. Il y a leur. Il y a la mère des bandits, il y a leur sœur, et il y a leur nièce, je crois. Donc, par contre, pour leur, ils s'entendent pas très bien avec le reste de leur famille. Par exemple, avec quelqu'un qui s'appelle dans un gag. Attends, je vais chercher. Bah voilà. Donc dans un gag, en fait, ils vont essayer de tuer quelqu'un qui est dans l'association de leur frère, je crois. Donc ils utilisent beaucoup de balles. Et pour écrire un message, donc là leur frère, je crois que c'est, ou leur oncle, je sais plus. Donc il regarde le cadavre de son homme, et là il voit sur le message qu'il a, c'est fuck. Donc il va décider de prendre un cadavre lui aussi, de faire pareil.
2: La guerre des gangs version marrante. Moi j'ai bien rigolé à Mafia Tuno.
9: Ah ouais, moi aussi.
2: Quelques-uns qui sont pas trop mal. C'est chez Bambou aussi, hein.
9: Oui, c'est aussi dans Tcho, je crois.
2: Bambou.
9: Tcho, non,
2: c'est
9: quoi.
2: Chez Bambou.
9: Ça y est.
2: Et c'est Mafia Tuno, tome 2. Voilà, c'est une série qui commence, celle-là. Ensuite, autre série qui commence ou qui continue. Enfin, tu vas nous expliquer parce que c'est un petit peu compliqué. Je crois que les enfants de ton âge, ils aiment bien ça. C'est un gros carton. Ça s'appelle Les Légendaires.
9: Les Légendaires, ouais. Alors, c'est une série déjà qui a sorti, qui au commencement avait une série là qui est son 15e tome. Et qui va bientôt sortir le 16, en octobre quand même. L'auteur, Patrick Sobral, s'est dit que ça pourrait être marrant de raconter les origines d'un gang de 5 héros, en fait. Parce que dans le truc normal, ils ont fait une catastrophe, ils vous ont fait. Ils ont cassé une pierre, qui a fait que tous les adultes sont devenus des enfants dans leur monde. Alors du coup, ils essaient de trouver le remède pour les faire devenir refaire devenir adultes. Sauf que le truc, c'est que voilà, il y a des dieux qui ont détruit le premier moyen. Ensuite, ils ont perdu une fiole qui aurait pu leur faire devenir nouveau adulte. Donc c'est un peu n'importe quoi.
2: Mmh.
9: Et donc voilà quoi. Ils ont en cherchant ces moyens. Il leur arrivait plein d'aventures, genre par exemple ils ont dû combattre un dieu, enfin bref, voilà. Et donc Patrick Sobral s'est dit qu'il pourrait sortir une bande dessinée pour raconter les origines de ce gang qui s'appellerait Les Légendaires Origines. Donc pour le moment ils en ont sorti que deux, ils vont bientôt sortir le 3, je sais pas quand est-ce que ça parlera.
2: Donc ça explique un petit peu comment ils sont devenus des enfants quoi, finalement.
9: Comment ils sont devenus des... Non, ça, en fait, ça raconte leur enfance, enfin leur jeunesse. Donc le premier tome, ça parle...
2: Quand ils étaient vraiment des enfants.
9: Voilà, et ensuite quand ils ont grandi, comment ils ont grandi, et voilà. Donc ils ont sorti le premier tome sur le chef de la bande d'Anaël. Ensuite, là, le deuxième tome est sorti il n'y a pas longtemps, son amoureuse, la princesse Jadina, mais qui malheureusement est déchue, parce qu'elle a... Parce que c'est aussi à cause d'elle que les adultes sont devenus des enfants. Alors du coup, son royaume l'a banni parce que sinon ils avaient trop honte.
2: D'accord. Ok. Donc c'est Les Légendaires Origines. Ça donne suite à la série Les Légendaires. Donc ceux qui ont déjà lu Les Légendaires peuvent s'y mettre.
9: Oui,
2: ceux qui connaissaient pas Les Légendaires.
9: Il ferait mieux de commencer avec la série originale, pas avec la série Origines, parce que je pense qu'il y a certains trucs qui comprendront pas, genre par exemple là ça parle de Jadje, ils savent pas qu'est-ce que c'est Jadje, pour ça faut lire le tome 13.
2: Ah ouais, d'accord. Ok, donc ça continue vraiment une série existante.
9: Ouais.
2: Ok, ça sort chez Delcourt, Les Légendaires. Voilà, un gros carton, hein, on l'a dit. On va revenir avec une BD, parce que là on a parlé beaucoup de BD marrantes, non, et là d'une BD finalement qui peut plaire à la fois aux enfants et aux adultes. Alors aux enfants, parce que ça sort...
9: Aux enfants qui aiment bien la guerre, hein, quand même, les jeux de guerre, tout ça, ça c'est vraiment plaire à eux. Alors ça s'appelle Jade, donc ça parle d'un garçon qui s'appelle Tom, donc je crois que c'est un adulte, hein. Donc il est au Tibet, il va au début du tome, parce que je crois que c'est le tome 1, ça. C'est le tome 1. Donc il va aller sauver un Tibétain qui a été emprisonné par les Chinois communistes qui essaient de conquérir le Tibet. Il s'échappe, bon après c'est assez violent quand même. Ce tome va essayer de trouver une certaine Jade qui, dans la religion bouddhiste, pouvait changer la neige en or et empoisonner les gens. Parce qu'apparemment, il pense que son père a été empoisonné par Jade. La personne qui a sauvé est un Tibétain bouddhiste, donc qui ne voulait pas lui révéler la vérité sur Jade, et moi non plus je vais pas vouloir la révéler. Donc en gros, ils vont aller, malgré le fait qu'ils soient contre des Chinois communistes, ils vont essayer d'aller chercher Jade et voir son secret.
2: Ouais, ça raconte l'histoire finalement d'un occidental qui s'imagine des choses sur les pouvoirs que pourraient avoir les moines bouddhistes, etc.
9: Ouais.
2: On se rend compte que c'est beaucoup plus compliqué que ça. Et je ne sais pas si tu as lu, il y a toute une explication à la fin du Tibet.
9: Ah oui, j'ai pas lu ça.
2: Tu l'as pas lu, c'est intéressant aussi. Et c'est vrai que les adultes l'ont lu. Voilà, on en connaît dans cette émission qui ont trouvé ça super bien. Et j'ai découvert après coup, et moi j'ai trouvé ça super bien aussi, que c'était dans Chola Collect, donc normalement dévolu.
9: Non, c'est pas dans le
2: plus pour les enfants.
9: En fait, c'est pas. Oui, c'est dans Chola, mais c'est pas le même truc parce qu'il y a deux Chola. Il y a Chola Collect et Chola Aventure.
2: Chola Aventure. Mais donc c'est normalement pour le jeune public.
9: Oui, c'est pour le jeune public qui aime bien l'ambiance quand même.
2: Et ça permettra de comprendre un petit peu aussi le Tibet et ce qui s'est passé, là-bas. Je sais pas si toi ça t'a aidé à comprendre. Où est le Tibet? Est-ce qu'il y a
9: oui, c'est vers le nord de la Chine qui est, et les Chinois donc ont essayé de le conquérir, c'est ça? Ils ont réussi.
2: Ils ont carrément réussi, ouais. Voilà. Alors, dans toutes ces BD que tu as chroniquées, il y en a une particulièrement que tu conseilles?
9: En fait, moi, je les ai toutes beaucoup aimées. Il y en a aucune que je conseillerais plus qu'une autre.
2: Bah moi, je dirais Raph et Potatoes parce que c'est un petit peu nouveau et que le ton est vraiment libre et sympa et décalé. Et qu'on rigole bien, quel que soit l'âge qu'on a. Donc finalement, ça, je trouve, c'est plutôt une richesse. Voilà. Merci beaucoup, Joris.
9: Ouais, de rien.
2: Ciao.
9: Ciao. Tardez les crocodiles et crocodrades, je viens, et ratiti, et ratiti.